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2: Eh bien, chers amis d'Equinox, nous avons la chance d'avoir notre micro Aurélien Tirtiot. Aurélien Tirtiot, ben, c'est un nom en armure. Déjà la famille Tirtiot, son père Jean-Félix, sa maman Nathalie et puis son frère malheureusement décédé qui s'est occupé, qui s'est investi énormément dans le festival Namur en mai, Nicolas. Et Aurélien était le génial créateur, il est toujours d'ailleurs le génial créateur des affiches des 20 premières éditions de Namur en mai, dont sa famille est particulièrement intéressée par le démarrage festival, puisque c'est son père et sa mère qui ont lancé ce festival il y a un peu plus de 30 ans. On célèbre

0: 30e anniversaire du festival cette année. Et Aurélien, eh bien, vous êtes particulièrement bien mis en évidence puisque c'est vous qui êtes le créateur de l'affiche. Alors, parlez-nous de cette affiche et des souvenirs que vous avez de ce fabuleux festival.
1: Ben, l'affiche, oui, très heureux de refaire cette affiche après tout ce temps. Ça fait 12 ans que je n'ai pu retravailler cet univers. C'était un choix de ma part. La nouvelle direction m'a toujours relancé pour faire l'affiche. Émotionnellement, j'avais du mal, et par respect pour notre édition, j'avais du mal à la relancer. Aujourd'hui, on a trouvé que ça s'y prêtait excessivement bien. Et on s'est très bien rencontré avec Samuel Chapelle. Et on est très content et très heureux de refaire ce pont, enfin, qui était nécessaire de faire entre l'édition originelle et la nouvelle édition, qui sont bien sûr dans des mondes, dans des réalités totalement différentes, et artistiquement et financièrement.
0: Oui, en 30 ans, le monde a beaucoup changé.
1: Le monde a beaucoup changé, mais on est très heureux aujourd'hui de voir que ce festival continue et perdure, que ce soit pour la ville, pour ses habitants, pour ses artistes.
0: Ça apporte beaucoup de joie, hein, ces artistes du festival de Namur en mai. C'est devenu une institution, Namur. Hein.
1: Un festival de rue, oui, moi, c'est ce que je préfère dans les événements culturels, parce que c'est un événement à ciel ouvert. C'est un événement qui est porteur, qui invite à la rencontre, qui invite à partage de la magie ou à s'émerveiller d'un spectacle, voire à nous ouvrir les yeux sur certains sujets.
0: Et qui donne le sourire sur les regards et sur les visages, ce qui manque beaucoup dans le quotidien aujourd'hui, Aurélien.
1: Oui, oui, c'est certain que c'est pas difficile de faire sourire en ce moment au milieu de ces drames, hein, là, et c'est nécessaire. C'est nécessaire et j'invite à soutenir tous ces festivals et tous ces artistes qui justement aujourd'hui ont besoin de vous pour continuer à perdurer et à vendre tous ces rêves.
0: Et comment vous procédez lorsque vous devez créer une affiche? Et par parenthèse, vos très très belles affiches des 20 premières éditions à peu près seront en exposition au Delta les 14, 15 et 16 mai, et peut-être davantage, en tout cas pendant le festival, et elles seront donc visibles dans une des salles d'exposition du Delta, bien entendu. Mais comment vous y prenez-vous justement pour créer cette magie rien qu'à travers l'affiche et à susciter l'envie de participer à ce festival des arts forains que le monde entier, allez, on peut le dire, nous envie.
1: C'est difficile à décrire comme ça sans montrer. Maintenant, c'est déjà beaucoup de dons de moi-même. Je m'investis énormément pour ces visuels car je sais qu'ils sont fortement diffusés. Et donc je me suis toujours investi. Au début, je m'investissais énormément dans le visuel parce que j'avais la crainte que les flyers et affiches soient jetés. Et donc mon principal intérêt, c'est pas forcément la communication du festival, c'est vous, c'est tout le monde. Je dessine pour un petit peu pour chacun, pour que ça puisse aller chez vous. Et c'est vraiment ce qui m'a animé au départ. Maintenant, la pratique, au début, je les faisais en peinture sur planche en bois. Ce que j'ai arrêté de faire maintenant par efficacité, je dirais, maintenant je travaille sur une tablette, ce qui me permet évidemment, au cas de doute, de problématique ou d'un éventuel regard de la direction à changer, des couleurs ou autre, c'est beaucoup plus facile sur la tablette que de le faire en vrai. Et évidemment, ça me permet d'aller beaucoup plus vite, mais ça reste un investissement énorme. Cette affiche, j'y ai passé 2 mois et demi, 3 mois, alors peut-être pas non-stop, mais c'est toute cette période-là où j'enrichis le regard et la technique sur l'affiche pour essayer d'offrir
0: vous vivez avec cette affiche pendant 2 mois et demi, non?
1: C'est ça.
0: Dans votre tête, là.
1: Oui, c'est ça. Mais l'envie, oui, je suis trop perfectionniste, sûrement, j'essaie d'aller trop loin, j'en sais rien. Mais c'est une histoire qui sûrement va continuer à se développer. On va reparler avec Sam Chapelle, voir si on continue les années suivantes et à faire évoluer ce visuel. Aujourd'hui, on a essayé de remontrer les visuels et l'univers d'antan dans ce nouveau festival. Je pense que la suite, on va essayer de créer notre histoire commune et de voir ce qui en ressortira. Et j'avoue que je suis impatient moi-même de voir la suite et ce partage qui peut être commun entre ces deux histoires. Donc on a beaucoup d'échanges très intéressants et je pense qu'il faut trouver des nouveaux moyens, de nouvelles façons de faire cette culture, cette nouvelle façon de créer et de partager.
0: Alors, au centre de cette affiche, il y a un comédien ou un artiste, en tout cas, de music-hall ou de cirque de rue, qui est assis et qui a les deux mains ouvertes avec l'air de dire « Venez, vous êtes accueillis » et il y a un frontispice de cirque à l'ancienne et puis un grand 30 qui trône là derrière aussi en contrefond de l'affiche.
1: Ben, le personnage, oui, il est très particulier. Pour moi, il représente un peu un...
0: Il n'y a pas de visage.
1: Non, il est sans visage. Il représente, c'est un peu ce qu'on a à l'intérieur, notre partie créative, imaginaire. Et il est un peu représentatif de tout cela. C'est pour ça qu'il n'a pas de visage. Parce que je laisse à chacun la possibilité de se l'approprier inconsciemment, je dirais.
0: Et puis dans le Festival des Arts Forains, dans les Festivals des Arts Forains, les artistes sont tellement différents les uns des autres. Hein.
1: C'est ça, tout à fait. Et le personnage, lui, qui est assis sur ce ballon de cirque pour un peu au milieu de cet univers forain, parce que pour une fois, j'exprime un petit peu justement que la programmation circassienne prend un peu le pas. Il y a beaucoup plus en plus de compagnies de cirque moderne.
0: Oui.
1: Je précise bien cirque moderne, qui n'est pas du tout du cirque traditionnel, qui est une nouvelle écriture, qui est très intéressant à voir et à soutenir.
0: Avec beaucoup de performances, d'ailleurs, c'est vrai qu'on a très fort progresser de ce côté-là.
1: Oui, tout à fait, tout à fait. Et cette position du personnage assis tranquillement, avec les bras ouverts, qui invite, mais aussi qui dit, ben voilà, on est encore là, qui exprime aussi, c'est quoi ce bordel ? Qu'est-ce qui se passe ? Pourquoi on en est là ? Donc c'est une interrogation, c'est autant une affirmation qu'une interrogation et un ressenti qu'on a tous, je pense, quoi. Donc c'était une gestuelle simple, mais très onirique.
0: Avec un petit chat à ses côtés, d'ailleurs.
1: Oui, le chat, c'est une symbolique qui est là depuis toujours et qui est restée...
0: Sur toutes vos affiches, Aurélien ?
1: Pas toutes, mais régulièrement. Et il y a beaucoup de gens, il y a des histoires avec certaines personnes du public qui sont très attachées, donc c'est à ceux-là auxquels je réponds. Et le chat, je pense, représente bien l'esprit du personnage et l'esprit du festival. Ce côté rêveur.
0: Indépendant aussi.
1: Et dépendant aussi. C'est un entre-deux, mais c'est aussi ce côté doux regard, doux dans le geste, doux...
0: Et le chat, c'est mystérieux.
1: C'est ça. C'est un peu tout ça qui est un peu exprimé. Donc voilà, j'espère que ça vous plaît et qu'on pourra encore continuer cette histoire encore très longtemps.
0: En tout cas, tout grand merci Aurélien d'être venu parler justement de cette affiche et de votre implication dans le festival et de la famille aussi, bien entendu, à laquelle nous penserons tout particulièrement pour ce 30e anniversaire, en adressant un grand coup de chapeau à votre papa Jean-Félix et à votre maman Nathalie. Et puis, il nous observera là d'où il est, hein, votre frère Nicolas.
1: Tout à fait,
0: je suis aussi présent dans nos pensées. Merci pour tout Aurélien.
1: Merci à vous.
0: Et à ces jours. Hein.
1: Avec plaisir.
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0: Le musée Félicien Rops de Namur, situé 12 rue Fumal, n'est jamais avare de beaux rendez-vous culturels. Il vous propose du 11 avril au 27 septembre 2026 une exposition qui sort vraiment de l'ordinaire et qui a pour titre collectionné Victor Arouas et Félicien Rops. Ou ce qui rapproche l'un de l'autre, c'est que l'un est collectionneur et que l'autre est artiste. L'un collectionne et l'autre crée. Les deux sont aujourd'hui décédés, hélas, mais la veuve de Victor Arouas, prolongeant la collection de son mari défunt en 2010, a entrepris de mettre en dépôt au Musée Rops de Namur les 550 œuvres, oui, vous avez bien entendu, les 550 œuvres collectées, toutes estampillées Félicien Rops par son mari. 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L'exposition collectionnée Victor Arouas et Félicien Rops est donc admirée du 11 avril 2026 au 27 septembre 2026 au musée Félicien Rops de Namur, 12 rue Fumal. 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
0: 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Eh bien, chers amis d'Equinox, nous avons la chance d'avoir à notre micro Aurélien Tirtiot. Aurélien Tirtiot, ben, c'est un nom en armure. Déjà la famille Tirtiot, son père Jean-Félix, sa maman Nathalie, et puis son frère malheureusement décédé, qui s'est occupé, qui s'est investi énormément dans le festival Namur en mai, Nicolas. Et Aurélien était le génial créateur, il est toujours d'ailleurs le génial créateur des affiches des 20 premières éditions de Namur en mai, dont sa famille est particulièrement intéressée par le démarrage festival, puisque c'est son père et sa mère qui ont lancé ce festival il y a un peu plus de 30 ans. On célèbre le 30e anniversaire du festival cette année. Et Aurélien, eh bien, vous êtes particulièrement bien mis en évidence, puisque c'est vous qui êtes le créateur de l'affiche. Alors, parlez-nous de cette affiche et des souvenirs que vous avez de ce fabuleux festival.
2: Ben, l'affiche, oui, très heureux de refaire cette affiche après tout ce temps. Ça fait 12 ans que je n'ai pu retravailler cet univers. C'était un choix de ma part. La nouvelle direction m'a toujours relancé pour faire l'affiche. Émotionnellement, j'avais du mal, et par respect pour notre édition, j'avais du mal à la relancer. Aujourd'hui, on a trouvé que ça s'y prêtait excessivement bien. Et on s'est très bien rencontré avec Samuel Chapelle. Et on est très content et très heureux de refaire ce pont, enfin, qui était nécessaire de faire entre l'édition originelle et la nouvelle édition, qui sont bien sûr dans des mondes, dans des réalités totalement différentes, et artistiquement et financièrement.
0: Oui, en 30 ans, le monde a beaucoup changé.
2: Le monde a beaucoup changé, mais on est très heureux aujourd'hui de voir que ce festival continue et perdure, que ce soit pour la ville, pour ses habitants, pour ses artistes.
0: Ça apporte beaucoup de joie, hein, ces artistes du festival de Namur en mai. C'est devenu une institution, Namur. Hein.
2: Un festival de rue, oui, moi c'est ce que je préfère dans les événements culturels, parce que c'est un événement à ciel ouvert. C'est un événement qui est porteur, qui invite à la rencontre, qui invite à partage de la magie, ou à s'émerveiller d'un spectacle, voire à nous ouvrir les yeux sur certains sujets.
0: Et qui donne le sourire sur les regards et sur les visages, ce qui manque beaucoup dans le quotidien aujourd'hui, Aurélien.
2: Oui, c'est certain que c'est pas difficile de faire sourire en ce moment au milieu de ces drames, hein, là, et c'est nécessaire. C'est nécessaire, et j'invite à soutenir tous ces festivals et tous ces artistes qui justement aujourd'hui ont besoin de vous pour continuer à perdurer et à vendre tous ces rêves.
0: Et comment vous procédez lorsque vous devez créer une affiche? Et par parenthèse, vos très très belles affiches des 20 premières éditions à peu près seront en exposition au Delta les 14, 15 et 16 mai, et peut-être davantage, en tout cas pendant le festival, et elles seront donc visibles dans une des salles d'exposition du Delta, bien entendu. Mais comment vous y prenez-vous justement pour créer cette magie rien qu'à travers l'affiche et à susciter l'envie de participer à ce festival des arts forains que le monde entier, allez, on peut le dire, nous envie.
2: C'est difficile à décrire comme ça sans montrer. Maintenant, c'est déjà beaucoup de dons de moi-même. Je m'investis énormément pour ces visuels, car je sais qu'ils sont fortement diffusés. Et donc je me suis toujours investi. Au début, je m'investissais énormément dans le visuel parce que j'avais la crainte que les flyers et affiches soient jetés. Et donc mon principal intérêt, c'est pas forcément la communication du festival, c'est vous, c'est tout le monde. Où c'était, je dessine pour un petit peu pour chacun, pour que ça puisse aller chez vous. Et c'est vraiment ce qui m'a animé au départ. Maintenant, la pratique, au début, je les faisais en peinture sur planche en bois. Ce que j'ai arrêté de faire maintenant par efficacité, je dirais, maintenant je travaille sur une tablette, ce qui me permet évidemment, au cas de doute, de problématique ou d'un éventuel regard de la direction à changer,

0: changer des couleurs ou autre, c'est beaucoup plus facile sur la tablette que de le faire en vrai. Et évidemment, ça me permet d'aller beaucoup plus vite, mais ça reste un investissement énorme. Cette affiche, j'y ai passé 2 mois et demi, 3 mois. Alors peut-être pas non-stop, mais c'est toute cette période-là où j'enrichis le regard et la technique sur l'affiche pour essayer d'offrir le
1: vous vivez le avec plus ce... loin. En fait, vous vivez avec cette affiche pendant 2 mois et demi, non?
0: C'est ça.
1: En tête, là.
0: Oui, c'est ça. Mais l'envie, oui, je suis trop perfectionniste, sûrement. J'essaie d'aller trop loin, j'en sais rien. Mais c'est une histoire qui sûrement va continuer à se développer. On va reparler avec Sam Chappelle, voir si on continue les années suivantes et à faire évoluer ce visuel. Aujourd'hui, on a essayé de remontrer les visuels et l'univers d'antan dans ce nouveau festival. Je pense que la suite, on va essayer de créer notre histoire commune et de voir ce qui en ressortira. Et j'avoue que j'attends, je suis impatient moi-même de voir la suite et ce partage qui peut être commun entre ces deux histoires. Donc on a beaucoup d'échanges très intéressants et je pense qu'il faut trouver des nouveaux moyens, de nouvelles façons de faire cette culture, cette nouvelle façon de créer et de partager.
1: Alors, au centre de cette affiche, il y a un comédien ou un artiste, en tout cas, de music-hall ou de cirque de rue, qui est assis et qui a les deux mains ouvertes avec l'air de dire « Venez, vous êtes accueillis » et il y a un frontispice de cirque à l'ancienne et puis un grand 30 qui trône là derrière aussi, en contrefond de l'affiche.
0: Ben, le personnage, oui, il est très particulier. Pour moi, il représente un peu un...
1: Il n'y a pas de visage.
0: Non, il est sans visage. Il représente, c'est un peu ce qu'on a à l'intérieur, notre partie créative, il dit imaginaire, et il est un peu représentatif de tout cela. C'est pour ça qu'il n'a pas de visage, parce que je laisse à chacun la possibilité de se l'approprier inconsciemment, je dirais.
1: Et puis dans les festivals des Arts Forains, les artistes sont tellement différents les uns des autres. Hein.
0: C'est ça, tout à fait. Et le personnage, lui, qui est assis sur ce ballon de cirque pour un peu au milieu de cet univers forain, parce que pour une fois, j'exprime un petit peu justement que la programmation circassienne prend un peu le pas. Il y a beaucoup plus en plus de compagnies de cirque moderne.
1: Oui.
0: Je précise bien cirque moderne, qui n'est pas du tout du cirque traditionnel, qui est une nouvelle écriture, qui est très intéressant à voir et à soutenir.
1: Avec beaucoup de performances, d'ailleurs, c'est vrai qu'on a très fort progresser de ce côté-là.
0: Oui, tout à fait, tout à fait. Et cette position du personnage assis tranquillement, avec les bras ouverts, qui invite, mais aussi qui dit, ben voilà, on est encore là. Qui exprime aussi, c'est quoi ce bordel ? Qu'est-ce qui se passe ? Pourquoi on en est là ? Donc c'est une interrogation, c'est autant une affirmation qu'une interrogation et un ressenti qu'on a tous, je pense, quoi. Donc c'était une gestuelle simple, mais très onirique.
1: Avec un petit chat à ses côtés d'ailleurs, très simple, le petit chat.
0: Oui, le chat c'est une symbolique qui est là depuis toujours et qui est restée...
1: Sur toutes vos affiches, Aurélien ?
0: Pas toutes, mais régulièrement, et il y a beaucoup de gens, il y a des histoires avec certaines personnes du public qui sont très attachées, donc c'est à ceux-là auxquels je réponds. Et le chat, je pense, représente bien l'esprit du personnage et l'esprit du festival. Ce côté rêveur.
1: Indépendant aussi.
0: Et dépendant aussi. C'est un entre-deux, mais c'est aussi ce côté doux regard, doux dans le geste, doux...
1: Le chat, c'est mystérieux.
0: C'est ça. C'est un peu tout ça qui est un peu exprimé. Donc voilà, j'espère que ça vous plaît et qu'on pourra encore continuer cette histoire encore très longtemps.
1: En tout cas, tout grand merci Aurélien d'être venu parler justement de cette affiche et de votre implication dans le festival et de la famille aussi, bien entendu, à laquelle nous penserons tout particulièrement pour ce 30e anniversaire, en adressant un grand coup de chapeau à votre papa Jean-Félix et à votre maman Nathalie. Et puis, il nous observera là d'où il est, hein, votre frère Nicolas.
0: Tout à fait,
1: je suis aussi présent dans nos pensées. Merci pour tout Aurélien.
0: Merci à vous.
1: Et à ces jours. Hein.
0: Avec plaisir.
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0: Le musée Félicien Rops de Namur, situé 12 rue Fumal, n'est jamais avare de beaux rendez-vous culturels. Il vous propose du 11 avril au 27 septembre 2026 une exposition qui sort vraiment de l'ordinaire et qui a pour titre « Collectionner Victor Arouas et Félicien Rops ». Où ce qui rapproche l'un de l'autre, c'est que l'un est collectionneur et que l'autre est artiste. L'un collectionne et l'autre crée. Les deux sont aujourd'hui décédés, hélas, mais la veuve de Victor Arouas, prolongeant la collection de son mari défunt en 2010, a entrepris de mettre en dépôt au Musée Rops de Namur les 550 œuvres, oui, vous avez bien entendu, les 550 œuvres collectées, toutes estampillées Félicien Rops par son mari. Une aubaine, évidemment, pour notre Musée Rops de Namur. Rien n'est jamais cependant le fait du hasard, c'est que l'équipe du musée avait depuis de nombreuses années collaboré avec ce collectionneur britannique et de fil en aiguille, la confiance s'est installée. Et ce dépôt de 550 œuvres, dont 130 sont exposées pour cette exposition du 11 avril au 27 septembre, c'est un fabuleux cadeau pour le musée et pour les visiteurs d'ailleurs, qui vont pouvoir découvrir des œuvres jamais montrées ou si peu et qui feront le bonheur des fans de Félicien Rops. L'exposition collectionnée Victor Arouas et Félicien Rops est donc admirée du 11 avril 2026 au 27 septembre 2026 au musée Félicien Rops de Namur, 12 rue Fumal. Plus d'infos sur www.museerops.be où sont détaillées les diverses animations d'ailleurs qui tournent autour de cette exposition. 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

Bonjour, bonjour aux auditeurs d'Equinox, la radio découverte. 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

Je voulais te présenter mon corps, mes mains de bourlingueur, mes mains fidèles, qui m'ont permis d'écrire, de caresser, de tendre la main, d'être tendre. Je voulais te présenter mon ventre, je voulais te présenter tous mes membres, les membres de ma confrérie corporelle, je voulais te présenter mon groupe sanguin A, qui m'accompagne fidèlement, qui joue avec moi la partition de ma vie, te présenter mon oreille droite qui a 20 ans depuis 40 ans, et mon oreille gauche qui a exactement le même âge. Il n'y a pas de hasard. Je voulais te présenter cette sculpture mouvante que je suis, toujours en train de me sculpter, de me modeler, de me conduire plus loin. Je voulais que tu me voies marcher. Je voulais te présenter le miracle de mes pieds, le miracle de mes yeux capables de rire et de faire des larmes. Je voulais te présenter la vie qui monte en moi comme une sève. Je voulais te présenter ma bouche. Je voulais te présenter ma langue qui me permet de te présenter mon corps, de le détailler encore et encore, oui. 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Oui, c'est ça. Je voulais te présenter mon esprit. Et enfin, final, je voulais t'offrir une des créations les plus subtiles de mon corps, comme qui dirait la fleur de moi-même, l'or. Je voulais t'offrir un sourire.

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J'espère qu'on pourra se promener, que madame votre mère ne dira rien. 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Quel beau dimanche, allez, pour la saison.

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0: Notre petite goutte de poésie concerne cette semaine la poésie de André-Marie Chénier, un poète français né en 1762 et décédé en 1794, une existence trop courte qui fut marquée par des poèmes magnifiques cependant. Chénier fut d'abord un imitateur des anciens, aspirant à faire des vers nouveaux sur des pensées antiques selon ses propres paroles. Une poésie plastique et gracieuse à la manière du poète grec Pindare. Il fut ensuite un poète plus personnel, chantant ses passions dans la langue de son siècle, précieuse et raffinée, presque morbide. Puis, il revint aux anciens, non plus pour y chercher son inspiration, mais pour suivre leur esthétique. « Sur des pensées nouveaux, faisons des vers antiques », déclare-t-il. Telle sera l'intention manifestée dans les fragments de son Hermès, celle aussi de ses iambes qui ont l'éloquence et la verve des satiriques d'antan. C'est précisément un poème de iambe intitulé « Sa langue est un fer chaud » que l'on va vous proposer à présent. Et on sent déjà cette touche, bien sûr, antique et classique aussi. Et en fait, il s'agit d'un poème qui débute par des vers qu'il composa quand il avait 12 ans. Précoce, n'est-il pas vrai ?
1: Sa langue est un fer chaud. Dans ses veines brûlées serpentent des fleuves de fiel. J'ai 12 ans. En secret, dans les doctes vallées, cueillit le poétique miel. Je veux un jour ouvrir ma ruche tout entière. Dans tous mes vers, on pourra voir si ma muse naquit haineuse et meurtrière, frustrée d'un amoureux espoir, archiloque aux fureurs du belliqueux iambe, immole un beau-père menteur. Moi, ce n'est point au col d'un perfide lycambe que j'apprête un lacet vengeur. Ma foudre n'a jamais tonné pour mes injures. La patrie allume ma voix. La paix seule a guéri mes pieuses morsures et mes fureurs servent des lois. La paix seule a guéri mes pieuses morsures et mes fureurs servent les lois. Contre les noirs pitons et les hydres fangeuses, le feu, le fer arment mes mains. Extirper sans pitié les bêtes venimeuses, c'est donner la vie aux humains.
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0: Notre petite goutte de poésie s'intéressera cette semaine à l'œuvre d'André-Marie Chénier. André-Marie Chénier, un poète de la Révolution, né en 1762 et décédé en 1794. Il naquit à Constantinople où son père était consul de France. Son adolescence se passe en Languedoc et à Paris, où sa mère, qui se prétend grecque, tient salon ouvert aux beaux esprits. Féru du monde antique et de sa poésie, il part pour l'Italie, mais une maladie va lui interdire de visiter la Grèce. Secrétaire d'ambassade à Londres, il rentrera en France en 1790. Enthousiasmé d'abord par l'idéal révolutionnaire, il réagit violemment contre les excès des Jacobins. Sa belle indépendance le conduira à l'échafaud, deux jours avant la réaction thermidorienne du 20 juillet 1794. Le voici dans un poème extrêmement émouvant, intitulé « Dernier vers » d'André Chénier et qui fait partie de son recueil « Iambe ».
1: Comme un dernier rayon, comme un dernier zéphyr anime la fin d'un beau jour, au pied de l'échafaud j'essaye encore ma lyre, peut-être est-ce bientôt mon tour. Peut-être avant que l'heure, en cercle promené et posée sur les mailles brillants, dans les 60 pas où sa route est bornée, son pied sonore et vigilant, le sommeil du tombeau pressera ma paupière. S'il est écrit aux cieux que jamais une épée n'étincellera dans mes mains, dans l'encre et l'amertume, une autre arme trempée peut encore servir les humains. Justice, vérité, si ma main, si ma bouche, si mes pensées les plus secrets ne froncèrent jamais votre sourcil farouche, et si les infâmes progrès, si la risée atroce ou plus atroce injure, l'encens de hideux scélérat, ont pénétré vos cœurs d'une large blessure. Sauvez-moi. Ô ma plume, fiel, bile, horreur, dieu de ma vie, par vous seul je respire encore, comme la poix brûlante agitée en ses veines ressuscite un flambeau mourant. Je souffre, mais je vis. Allons, étouffe tes clameurs, souffre au cœur gros de haine affamé de justice. Toi, vertu, pleure, si je meurs.

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1: Eh bien, chers amis d'Equinox, nous avons la chance d'avoir à notre micro Aurélien Tirtiot. Aurélien Tirtiot, ben, c'est un nom en armure. Déjà la famille Tirtiot, son père Jean-Félix, sa maman Nathalie, et puis son frère malheureusement décédé, qui s'est occupé, qui s'est investi énormément dans le festival Namur en mai, Nicolas. Et Aurélien était le génial créateur, il est toujours d'ailleurs le génial créateur des affiches des 20 premières éditions de Namur en mai, dont sa famille est particulièrement intéressée par le démarrage festival, puisque c'est son père et sa mère qui ont lancé ce festival il y a un peu plus de 30 ans. On célèbre le 30e anniversaire du festival cette année. Et Aurélien, eh bien, vous êtes particulièrement bien mis en évidence, puisque c'est vous qui êtes le créateur de l'affiche. Alors, parlez-nous de cette affiche et des souvenirs que vous avez de ce fabuleux festival.
2: Ben, l'affiche, oui, très heureux de refaire cette affiche après tout ce temps. Ça fait 12 ans que je n'ai pu retravailler cet univers. C'était un choix de ma part. La nouvelle direction m'a toujours relancé pour faire l'affiche. Émotionnellement, j'avais du mal, et par respect pour notre édition, j'avais du mal à la relancer. Aujourd'hui, on a trouvé que ça s'y prêtait excessivement bien. Et on s'est très bien rencontré avec Samuel Chapelle. Et on est très content et très heureux de refaire ce pont, enfin, qui était nécessaire de faire entre l'édition originelle et la nouvelle édition, qui sont bien sûr dans des mondes, dans des réalités totalement différentes, et artistiquement et financièrement.
1: Oui, en 30 ans, le monde a beaucoup changé.
2: Le monde a beaucoup changé, mais on est très heureux aujourd'hui de voir que ce festival continue et perdure, que ce soit pour la ville, pour ses habitants, pour ses artistes.
1: Ça apporte beaucoup de joie, hein, ces artistes du festival de Namur en mai. C'est devenu une institution, Namur. Hein.
2: Un festival de rue, oui, moi c'est ce que je préfère dans les événements culturels, parce que c'est un événement à ciel ouvert. C'est un événement qui est porteur, qui invite à la rencontre, qui invite à partage de la magie, ou à s'émerveiller d'un spectacle, voire à nous ouvrir les yeux sur certains sujets.
1: Et qui donne le sourire sur les regards et sur les visages, ce qui manque beaucoup dans le quotidien aujourd'hui, Aurélien.
2: Oui, c'est certain que c'est pas difficile de faire sourire en ce moment au milieu de ces drames, hein, là, et c'est nécessaire. C'est nécessaire, et j'invite à soutenir tous ces festivals et tous ces artistes qui justement aujourd'hui ont besoin de vous pour continuer à perdurer et à vendre tous ces rêves.
1: Et comment vous procédez lorsque vous devez créer une affiche? Et par parenthèse, vos très très belles affiches des 20 premières éditions à peu près seront en exposition au Delta les 14, 15 et 16 mai, et peut-être davantage, en tout cas pendant le festival, et elles seront donc visibles dans une des salles d'exposition du Delta, bien entendu. Mais comment vous y prenez-vous justement pour créer cette magie rien qu'à travers l'affiche et à susciter l'envie de participer à ce festival des arts forains que le monde entier, allez, on peut le dire, nous envie.
2: C'est difficile à décrire comme ça sans montrer. Maintenant, c'est déjà beaucoup de dons de moi-même. Je m'investis énormément pour ces visuels, car je sais qu'ils sont fortement diffusés. Et donc je me suis toujours investi. Au début, je m'investissais énormément dans le visuel parce que j'avais la crainte que les flyers et affiches soient jetés. Et donc mon principal intérêt, c'est pas forcément la communication du festival, c'est vous, c'est tout le monde. Je dessine pour un petit peu pour chacun, pour que ça puisse aller chez vous. Et c'est vraiment ce qui m'a animé au départ. Maintenant, la pratique, au début, je les faisais en peinture sur planche en bois. Ce que j'ai arrêté de faire maintenant par efficacité, je dirais, maintenant je travaille sur une tablette, ce qui me permet évidemment, au cas de doute, de problématique ou d'un éventuel regard de la direction à changer des couleurs ou autre, c'est beaucoup plus facile sur la tablette que de le faire en vrai. Et évidemment, ça me permet d'aller beaucoup plus vite, mais ça reste un investissement énorme. Cette affiche, j'y ai passé 2 mois et demi, 3 mois, alors peut-être pas non-stop, mais c'est toute cette période-là où j'enrichis le regard et la technique sur l'affiche pour essayer d'offrir
1: vous vivez avec cette affiche pendant 2 mois et demi, non?
2: C'est ça.
1: Dans votre tête, là.
2: Oui, c'est ça. Mais l'envie, oui, je suis trop perfectionniste, sûrement. J'essaie d'aller trop loin, j'en sais rien. Mais c'est une histoire qui sûrement va continuer à se développer. On va reparler avec Sam Chapelle, voir si on continue les années suivantes et à faire évoluer ce visuel. Aujourd'hui, on a essayé de remontrer les visuels et l'univers d'antan dans ce nouveau festival. Je pense que la suite, on va essayer de créer notre histoire commune et de voir ce qu'il en ressortira. Et j'avoue que j'attends, je suis impatient moi-même de voir la suite et ce partage qui peut être commun entre ces deux histoires. Donc on a beaucoup d'échanges très intéressants et je pense qu'il faut trouver des nouveaux moyens, de nouvelles façons de faire cette culture, cette nouvelle façon de créer et de partager.
1: Alors, au centre de cette affiche, il y a un comédien ou un artiste, en tout cas, de music-hall ou de cirque de rue, qui est assis et qui a les deux mains ouvertes avec l'air de dire « Venez, vous êtes accueillis » et il y a un frontispice de cirque à l'ancienne et puis un grand 30 qui trône là derrière aussi, en contrefond de l'affiche.
2: Ben, le personnage, oui, il est très particulier. Pour moi, il représente un peu un...
1: Il n'y a pas de visage.
2: Non, il est sans visage. Il représente, c'est un peu ce qu'on a à l'intérieur, notre partie créative, imaginaire, et il est un peu représentatif de tout cela. C'est pour ça qu'il n'a pas de visage, parce que je laisse à chacun la possibilité de se l'approprier inconsciemment, je dirais.
1: Et puis dans le Festival des Arts Forains, les artistes sont tellement différents les uns des autres.
2: Hein. C'est ça, tout à fait. Et le personnage, lui, qui est assis sur ce ballon de cirque pour un peu au milieu de cet univers forain, parce que pour une fois, j'exprime un petit peu justement que la programmation circassienne prend un peu le pas. Il y a beaucoup plus en plus de compagnies de cirque moderne.
1: Oui.
2: Je précise bien cirque moderne, qui n'est pas du tout du cirque traditionnel, qui est une nouvelle écriture, qui est très intéressant à voir et à soutenir.
1: Avec beaucoup de performances, d'ailleurs, c'est vrai qu'on a très fort progressé de ce côté-là.
2: Oui, tout à fait, tout à fait. Et cette position du personnage assis tranquillement, avec les bras ouverts, qui invite, mais aussi qui dit, ben voilà, on est encore là, qui exprime aussi, c'est quoi ce bordel ? Qu'est-ce qui se passe ? Pourquoi on en est là ? Donc c'est une interrogation, c'est autant une affirmation qu'une interrogation et un ressenti qu'on a tous, je pense, quoi. Donc c'était une gestuelle simple, mais très onirique.
1: Avec un petit chat à ses côtés, d'ailleurs, très simple, le petit chat.
2: Oui, le chat, c'est une symbolique qui est là depuis toujours et qui est restée...
1: Sur toutes vos affiches, Aurélien ?
2: Pas toutes, mais régulièrement, et il y a beaucoup de gens, il y a des histoires avec certaines personnes du public qui sont très attachées, donc c'est à ceux-là auxquels je réponds. Et le chat, je pense, représente bien l'esprit du personnage et l'esprit du festival, ce côté rêveur.
1: Indépendant aussi.
2: Et dépendant aussi. C'est un entre-deux, mais c'est aussi ce côté doux regard, doux dans le geste, doux...
1: Oui, le chat, c'est mystérieux.
2: C'est ça, c'est un peu tout ça qui est un peu exprimé. Donc voilà, j'espère que ça vous plaît et qu'on pourra encore continuer cette histoire encore très longtemps.
1: En tout cas, tout grand merci Aurélien d'être venu parler justement de cette affiche et de votre implication dans le festival et de la famille aussi, bien entendu, à laquelle nous penserons tout particulièrement pour ce 30e anniversaire, en adressant un grand coup de chapeau à votre papa Jean-Félix et à votre maman Nathalie. Et puis, il nous observera là d'où il est, hein, votre frère Nicolas.
2: Tout à fait,
1: je serai aussi présent dans nos pensées. Merci pour tout Aurélien.
2: Merci à vous.
1: Et à de ces jours. Hein.
2: Avec plaisir.
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1: Le musée Félicien Rops de Namur, situé 12 rue Fumal, n'est jamais avare de beaux rendez-vous culturels. 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

0: Marteau, bonjour à tous et bonjour Niki.
1: Bonjour JC, bonjour à tous
0: et salut les Sixties. Alors cette semaine, la belle chanson française est à l'honneur puisque nous allons avoir comme invité Georges Chelon qui vient de sortir un nouvel album, On n'est pas tout seul. Et j'avoue que, donc en fait, on va tout dire à nos amis auditeurs, je l'avais rencontré donc juste au tout début des vacances, comme on était donc période de rediffusion, donc j'attendais impatiemment pour diffuser cette interview parce que ça a été vraiment un moment de pur plaisir, parce que Georges Chelon est un personnage assez renfermé, un peu...
1: Secret.
0: Pas secret. Mais un peu bougon, comme ça. Mais si on sait bien le prendre, et là je peux me vanter que j'ai bien su le prendre, j'ai passé vraiment un moment extraordinaire.
1: Vous avez fait sur le divan.
0: Presque, mais sauf qu'on était à l'extérieur, on était chez lui, on était dans le jardin sous un bel arbre, et une table dans le bois, il faisait très beau d'ailleurs, à Barbizon, une belle ville, enfin un petit village, un grand village en fait. Et donc bah, on va retrouver donc Georges Chelon qui va nous présenter donc son album, donc le titre est On n'est pas tout seul.
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4: Salut les Sixties, ici c'est Georges Chelon. C'est pas facile à dire, hein, les Sixties, ici c'est Georges Chelon.
0: Alors Georges Chelon, tu fais partie de ces artistes, de ce patrimoine culturel français, de la chanson française. Et je sais que tu es un grand timide. Et tu as aussi une image d'un personnage un petit peu roncheux, grincheux, enfin...
4: Râleur.
0: Oui, râleur. Ce qu'on peut dire, en tous les cas, c'est que tu es l'antithèse des people. Ça, c'est le minimum qu'on puisse dire.
4: Ça, c'est un peu le problème.
0: C'est ça, en fait, ton problème.
4: Je pense que oui, je sais pas... Peut-être qu'on ne sait pas qui est de l'œuf ou la poule. Hein, ouais. La poule a fait l'œuf, etc. Quoi.
0: Ouais.
4: Est-ce que je suis ronchon parce que la situation dans laquelle on me met me rend comme ça réactif? Ou est-ce que c'est par nature? Je crois que c'est plutôt par nature.
0: Oui, parce que dans une de tes chansons, tu en parles quand même.
4: Oui. Non, hein,
0: tu sais pas pourquoi t'en veux à la terre entière.
4: Tout à fait. Mais j'en veux.
0: Alors, nous sommes aujourd'hui avec Georges Chelon parce qu'il vient de sortir un album qui s'intitule On n'est pas tout seul. Et c'est vrai qu'on n'était pas tout seul non plus, Georges, sauf que, bon, tu t'isoles un petit peu aussi.
4: C'est l'âge.
0: Oui. Alors, il est vrai que ton album, bah, tu fais quand même, indirectement, tu fais référence à l'âge, hein, quand même. Hein. Ça te marque.
4: On me l'a reproché, mais je trouve que, bon, j'essaye de faire des... Chaque fois qu'on fait un album, chaque fois qu'on fait un disque, les chansons ont le même... on la même vie, enfin, on le même univers. Hein, bon, on appelle ça un concept, je ne sais pas quoi.
0: Mais oui,
4: enfin,
0: c'est pas ça. Là, c'est un univers.
4: C'est pas ça, c'est que chaque fois, on est dans une humeur et dans une démarche qui fait que les 10, 13, 15 chansons qu'on fait dans cette période ont une unité de temps et d'intention.
0: Ouais.
4: Hein, bon. Je dis pas quand je fais chansons pour les enfants, bon bah évidemment c'est plus sélectif, mais chaque fois l'album reflète l'humeur du moment et reflète l'âge et les préoccupations qu'on a quoi. Donc évidemment celui-là est plus effectivement basé sur la fin.
0: Alors il y en a eu, il y en a eu qui est drôle parce que bon il y a quand même une grande mélancolie. Bon effectivement il y a d'abord première question, est-ce que c'est un album autobiographique?
4: Je regarde les chansons.
0: Pas toutes, mais pour certaines.
4: Pas toutes, pas une surtout.
0: Chez vous, chez nous, non, ça bien évidemment, mais les autres.
4: Oui, elle reflète mon état d'âme du moment, quoi. Mes préoccupations. Donc, qu'est-ce qu'on peut penser? Bon, on est vieux, hein,
0: Celle-là, je la recommande, on est vieux. Alors, et puis il y en a beaucoup qui vont se retrouver dans cette chanson. Et c'est vrai que ça t'est arrivé un jour de te lever le matin avec les bras qui avaient raccourci?
4: Ah oui.
0: Ouais.
4: Franchement, c'est de plus en plus difficile de mettre les chaussettes.
0: Mais on sent, c'est du vécu, ça. Hein.
4: Oui, c'est du vécu. Mais je ne suis pas le seul.

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1: Eh bien, chers amis d'Equinox, nous avons la chance d'avoir à notre micro Aurélien Tirtiot. Aurélien Tirtiot, ben, c'est un nom en armure. Déjà la famille Tirtiot, son père Jean-Félix, sa maman Nathalie, et puis son frère malheureusement décédé, qui s'est occupé, qui s'est investi énormément dans le festival Namur en mai, Nicolas. Et Aurélien était le génial créateur, il est toujours d'ailleurs le génial créateur des affiches des 20 premières éditions de Namur en mai, dont sa famille est particulièrement intéressée par le démarrage festival, puisque c'est son père et sa mère qui ont lancé ce festival il y a un peu plus de 30 ans. On célèbre le 30e anniversaire du festival cette année. Et Aurélien, eh bien, vous êtes particulièrement bien mis en évidence, puisque c'est vous qui êtes le créateur de l'affiche. Alors, parlez-nous de cette affiche et des souvenirs que vous avez de ce fabuleux festival.
2: Ben, l'affiche, oui, très heureux de refaire cette affiche après tout ce temps. Ça fait 12 ans que je n'ai pu retravailler cet univers. C'était un choix de ma part. La nouvelle direction m'a toujours relancé pour faire l'affiche. Émotionnellement, j'avais du mal, et par respect pour notre édition, j'avais du mal à la relancer. Aujourd'hui, on a trouvé que ça s'y prêtait excessivement bien. Et on s'est très bien rencontré avec Samuel Chapelle. Et on est très content et très heureux de refaire ce pont, enfin, qui était nécessaire de faire entre l'édition originelle et la nouvelle édition, qui sont bien sûr dans des mondes, dans des réalités totalement différentes, et artistiquement et financièrement.
1: Oui, en 30 ans, le monde a beaucoup changé.
2: Le monde a beaucoup changé, mais on est très heureux aujourd'hui de voir que ce festival continue et perdure, que ce soit pour la ville, pour ses habitants, pour ses artistes.
1: Ça apporte beaucoup de joie, hein, ces artistes du festival de Namur en mai. C'est devenu une institution, Namur. Hein.
2: Un festival de rue, oui, moi c'est ce que je préfère dans les événements culturels, parce que c'est un événement à ciel ouvert. C'est un événement qui est porteur, qui invite à la rencontre, qui invite à partage de la magie ou à s'émerveiller d'un spectacle, voire à nous ouvrir les yeux sur certains sujets.
1: Et qui donne le sourire sur les regards et sur les visages, ce qui manque beaucoup dans le quotidien aujourd'hui, Aurélien.
2: Oui, c'est certain que c'est pas difficile de faire sourire en ce moment au milieu de ces drames, hein, là, et c'est nécessaire. C'est nécessaire et j'invite à soutenir tous ces festivals et tous ces artistes qui justement aujourd'hui ont besoin de vous pour continuer à perdurer et à vendre tous ces rêves.
1: Et comment vous procédez lorsque vous devez créer une affiche? Et par parenthèse, vos très très belles affiches des 20 premières éditions à peu près seront en exposition au Delta les 14, 15 et 16 mai, et peut-être davantage, en tout cas pendant le festival, et elles seront donc visibles dans une des salles d'exposition du Delta, bien entendu. Mais comment vous y prenez-vous justement pour créer cette magie rien qu'à travers l'affiche et à susciter l'envie de participer à ce festival des arts forains que le monde entier, allez, on peut le dire, nous envie.
2: C'est difficile à décrire comme ça sans montrer. Maintenant, c'est déjà beaucoup de dons de moi-même. Je m'investis énormément pour ces visuels car je sais qu'ils sont fortement diffusés. Et donc je me suis toujours investi. Au début, je m'investissais énormément dans le visuel parce que j'avais la crainte que les flyers et affiches soient jetés. Et donc mon principal intérêt, c'est pas forcément la communication du festival, c'est vous, c'est tout le monde. Je dessine pour un petit peu pour chacun, pour que ça puisse aller chez vous. Et c'est vraiment ce qui m'a animé au départ. Maintenant, la pratique, au début, je les faisais en peinture sur planche en bois. Ce que j'ai arrêté de faire maintenant par efficacité, je dirais, maintenant je travaille sur une tablette, ce qui me permet évidemment, au cas de doute, de problématique ou d'un éventuel regard de la direction à changer, des couleurs ou autre, c'est beaucoup plus facile sur la tablette que de le faire en vrai. Et évidemment, ça me permet d'aller beaucoup plus vite, mais ça reste un investissement énorme. Cette affiche, j'y ai passé 2 mois et demi, 3 mois, alors peut-être pas non-stop, mais c'est toute cette période-là où j'enrichis le regard et la technique sur l'affiche pour essayer d'offrir
1: vous vivez avec cette affiche pendant 2 mois et demi, non?
2: C'est ça.
1: Dans votre tête, là.
2: Oui, c'est ça. Mais l'envie, oui, je suis trop perfectionniste, sûrement. J'essaie d'aller trop loin, j'en sais rien. Mais c'est une histoire qui sûrement va continuer à se développer. On va reparler avec Sam Chapelle, voir si on continue les années suivantes.

0: et à faire évoluer ce visuel. Aujourd'hui, on a essayé de remontrer les visuels et l'univers d'antan dans ce nouveau festival. Je pense que la suite, on va essayer de créer notre histoire commune et de voir ce qu'il en ressortira. Et j'avoue que je suis impatient moi-même de voir la suite et ce partage qui peut être commun entre ces deux histoires. Donc on a beaucoup d'échanges très intéressants et je pense qu'il faut trouver des nouveaux moyens, de nouvelles façons de faire cette culture, cette nouvelle façon de créer et de partager.
1: Alors, au centre de cette affiche, il y a un comédien ou un artiste, en tout cas, de music-hall ou de cirque de rue, qui est assis et qui a les deux mains ouvertes avec l'air de dire « Venez, vous êtes accueillis » et il y a un frontispice de cirque à l'ancienne. Et puis un grand 30 qui trône là derrière aussi, en contrefond de l'affiche.
0: Ben, le personnage, oui, il est très particulier. Pour moi, il représente un peu un...
1: Il n'y a pas de visage.
0: Non, il est sans visage, il représente, c'est un peu ce qu'on a à l'intérieur, notre partie créative, imaginaire, et il est un peu représentatif de tout cela. C'est pour ça qu'il n'a pas de visage, parce que je laisse à chacun la possibilité de se l'approprier inconsciemment, je dirais.
1: Et puis dans les festivals des arts forains, les artistes sont tellement différents les uns des autres. Hein.
0: C'est ça, tout à fait. Et le personnage, lui, qui est assis sur ce ballon de cirque pour un peu au milieu de cet univers forain, parce que pour une fois, j'exprime un petit peu justement que la programmation circassienne prend un peu le pas. Il y a beaucoup plus en plus de compagnies de cirque moderne.
1: Oui.
0: Je précise bien cirque moderne, qui n'est pas du tout du cirque traditionnel, qui est une nouvelle écriture, qui est très intéressant à voir et à soutenir.
1: Avec beaucoup de performances, d'ailleurs, c'est vrai qu'on a très fort progressé de ce côté-là.
0: Oui, tout à fait, tout à fait. Et cette position du personnage assis tranquillement, avec les bras ouverts, qui invite, mais aussi qui dit, ben voilà, on est encore là. Qui exprime aussi, c'est quoi ce bordel ? Qu'est-ce qui se passe ? Pourquoi on en est là ? Donc c'est une interrogation, c'est autant une affirmation qu'une interrogation et un ressenti qu'on a tous, je pense, quoi. Donc c'était une gestuelle simple mais très onirique.
1: Avec un petit chat à ses côtés d'ailleurs.
0: Le chat, c'est une symbolique qui est là depuis toujours et qui est resté
1: sur toutes vos affiches, Aurélien.
0: Pas toutes, mais régulièrement. Et il y a beaucoup de gens, il y a des histoires avec certaines personnes du public qui sont très attachées, donc c'est à ceux-là auxquels je réponds. Et le chat, je pense, représente bien l'esprit du personnage et l'esprit du festival, ce côté rêveur.
1: Indépendant aussi.
0: Et dépendant aussi. C'est un entre-deux, mais c'est aussi ce côté doux regard, doux dans le geste, doux...
1: Le chat, c'est mystérieux.
0: C'est ça, c'est un peu tout ça qui est un peu exprimé. Donc voilà, j'espère que ça vous plaît et qu'on pourra encore continuer cette histoire encore très longtemps.
1: En tout cas, tout grand merci Aurélien d'être venu parler justement de cette affiche et de votre implication dans le festival et de la famille aussi, bien entendu, à laquelle nous penserons tout particulièrement pour ce 30e anniversaire, en adressant un grand coup de chapeau à votre papa Jean-Félix et à votre maman Nathalie. Et puis, il nous observera là d'où il est, hein, votre frère Nicolas,
0: tout à fait,
1: toujours aussi présent dans nos pensées. Merci pour tout Aurélien et
0: merci à vous.
1: Et à de ces jours. Hein.
0: Avec plaisir.
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1: Notre petite goutte de poésie s'intéresse au poète romantique français Alfred de Musset, qui eut une existence brève, 1810-1857, date de naissance, date de mort. Un Musset qui était un poète assez fabuleux, spirituel, fantaisiste, qui a rajeuni, peut-on dire, le sourire du XVIIIe siècle. C'est le poète des débuts, celui de bien des comédies aussi virtuoses, désinvoltes du verbe et de la rime, du badinage brillant. Il est un Musset éloquent dont la déclamation parfois nous irrite. C'est le poète des nuits, aux effets faciles et décevants. Il est un poète plus sombre, sincère en sa douleur. Quelques poèmes sont de cette veine purifiée, trop rare hélas. Comme ce sonnet Tristesse, qui est d'une grande pureté, d'une grande beauté, d'une noble élégance et d'une grande sincérité.
4: J'ai perdu ma force et ma vie, et mes amis et ma gaieté. J'ai perdu jusqu'à la fierté qui faisait croire à mon génie. Quand j'ai connu la vérité, j'ai cru que c'était une amie. Quand je l'ai comprise et sentie, j'en étais déjà dégoûtée. Et pourtant, Elle est éternelle. Et ceux qui se sont passés d'elle, ici-bas, ont tout ignoré. Dieu parle. Il faut qu'on lui réponde. Le seul bien qui me reste au monde est d'avoir quelquefois pleuré.
1: Le musée Félicien Rops de Namur, situé 12 rue Fumal, n'est jamais avare de beaux rendez-vous culturels. Il vous propose du 11 avril au 27 septembre 2026 une exposition qui sort vraiment de l'ordinaire et qui a pour titre collectionné Victor Arouas et Félicien Rops. Ou ce qui rapproche l'un de l'autre, c'est que l'un est collectionneur et que l'autre est artiste. L'un collectionne et l'autre crée. Les deux sont aujourd'hui décédés, hélas, mais la veuve de Victor Arouas, prolongeant la collection de son mari défunt en 2010, a entrepris de mettre en dépôt au Musée Rops de Namur les 550 œuvres, oui, vous avez bien entendu, les 550 œuvres collectées, toutes estampillées Félicien Rops par son mari. Une aubaine, évidemment, pour notre Musée Rops de Namur. Rien n'est jamais cependant le fait du hasard, c'est que l'équipe du musée avait depuis de nombreuses années collaboré avec ce collectionneur britannique et de fil en aiguille, la confiance s'est installée. Et ce dépôt de 550 œuvres, dont 130 sont exposées pour cette exposition du 11 avril au 27 septembre, c'est un fabuleux cadeau pour le musée et pour les visiteurs d'ailleurs, qui vont pouvoir découvrir des œuvres jamais montrées ou si peu et qui feront le bonheur des fans de Félicien Rops. L'exposition collectionnée Victor Arouas et Félicien Rops est donc admirée du 11 avril 2026 au 27 septembre 2026 au musée Félicien Rops de Namur, 12 rue Fumal. Plus d'infos sur www.museerops.be où sont détaillées les diverses animations d'ailleurs qui tournent autour de cette exposition. Mais vous pouvez aussi contacter le musée au 080 776 755, 080 776 755, pour toute visite guidée par exemple. Et pour rappel, le musée Félicien Rops est partenaire d'Equinox, votre radio découverte.
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0: 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Le principe en est simple. Chaque dimanche à 11h, un concert gratuit de type apéritif vous est proposé. Et ce, jusqu'au 13 septembre prochain. Tous les styles ont droit de citer. Des standards du jazz à la chanson française, des rythmes latino-américains au chant a cappella, des mélodies traditionnelles revisitées aux reprises pop les plus électrisantes. C'est la quatrième saison de ces dimanches en musique au cours de cette année 2026. Et cette initiative, nous la devons à la coordination du service culturel de la ville de Namur. En route donc pour une vingtaine de concerts cette saison, des concerts qui sont, rappelons-le, gratuits. Le programme est disponible à l'Office du tourisme de Namur, mais aussi sur le www.namur.be ou sur la page Facebook Le Kiosque Namur. 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

Bonjour, bonjour aux auditeurs d'Equinox, la radio découverte. Et ici Samuel Chapelle, le directeur de Namur-en-Mai. Je vous souhaite à toutes et tous une bonne journée et je suis impatient de vous accueillir à Namur-en-Mai.

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1: Samuel Chapelle, bonjour.
2: Bonjour Guy.
1: Eh bien Samuel, vous êtes très connu sur Equinox Namur, puisque très souvent on en

0: du public.
1: Alors, qui dit année anniversaire, dit aussi nouveauté par rapport à l'année dernière, par exemple, qui était quand même un magnifique festival qui a attiré énormément de monde, plus de 30 000 personnes, j'imagine, dans les rues de Namur. Vous allez me dire ça d'ailleurs beaucoup mieux que moi-même, mais c'est aussi, disons, une édition anniversaire, donc avec du neuf, avec du sensationnel, avec des choses qu'on n'a pas encore vues jusqu'à présent.
0: Oui, Namur en mer, hein, s'il peut exister depuis autant d'années, c'est aussi parce que c'est un festival qui s'est adapté aux réalités, aux réalités, au contexte, parfois sécuritaire quand il y a eu le terrorisme, parfois sanitaire, et parfois économique aussi, souvent d'ailleurs. Donc ici, on va un petit peu retravailler certains lieux, notamment on va déplacer les activités qui étaient prévues sur la place Saint-Aubin sur d'autres lieux. Il n'y aura plus rien cette année sur la place Saint-Aubin. Par contre, le cabaret va être proposé à partir de cette année au Delta, donc dans une salle, pour plusieurs raisons. La première, elle est comment dire, de confort du public, puisque on entend parler de réchauffement climatique, on le sent en tout cas, hein, souvent le mois de mai il fait chaud, et dans un chapiteau, c'était vraiment très compliqué pour, en termes de chaleur et de température pour le public.
1: Oui, et puis ce sont des salles qui sont équipées pour les grands spectacles.
0: Et ça nous permet aussi, effectivement, artistiquement, d'aller beaucoup plus loin, de proposer des numéros assez extraordinaires, encore plus peut-être, dans cette salle. Et puis les gens seront mieux assis, verront mieux. Et puis ça, grâce au partenariat avec la province, ça a aussi un coût qui est très raisonnable pour le festival. Donc ça nous permet de faire quelques économies là-dessus, et de pouvoir les réinvestir dans la qualité du spectacle, dans les artistes. Puisque là, on va vraiment consacrer plus de moyens que les autres années au niveau artistique.
1: Vous n'aurez plus de chapiteaux comme tel, et l'accueil va se faire où? Au Delta aussi?
0: Alors, on aura encore la billetterie, l'accueil public, et puis les souvenirs. Ceux qui souhaitent se procurer cette très belle affiche de cette année ou des années précédentes, ce sera possible, ce sera place d'armes. Sinon, effectivement, au Delta, on aura le spectacle cabaret, puis on aura, comme chaque année, dans plein de cours. Notre-Dame, à l'Athénée, dans différents musées, au Batelier, au MAN, etc. Des spectacles là dans les cours qui seront des spectacles accessibles avec le bracelet, avec le pass. Et puis bien sûr, encore comme toujours, la moitié des spectacles qui seront gratuits au chapeau sur les places, notamment Place d'Armes, Place de l'Ange, Place Maurice Servet, à la Confluence, au pied du Delta. Donc il y aura quand même toujours toute une série de lieux en cœur de ville qui vont vibrer avec les spectacles tout au long du week-end.
1: 33 compagnies, dont un certain nombre invités, dont un certain nombre accueillis. 50-50, Samuel?
0: Tout à fait. C'est important pour nous de garder vraiment cet équilibre avec à la fois des compagnies invitées, qui sont donc les compagnies que nous, on programme, des spectacles qu'on a été voir, qui sont
1: Et
0: des
1: donc
0: coups de
1: des
0: cœur,
1: spectacles payants, là.
0: qui sont payants, à un prix qui est assez raisonnable. Hein. Je pense qu'on est autour des 50 € pour le pass 3 jours. Et donc c'est un prix qu'on veut garder accessible. On a donc à peu près 16 spectacles qui sont les spectacles compagnies accueillis dans les cours, dans les jardins, qui sont peut-être des spectacles parfois un peu plus impressionnants, qui pourraient pas non plus jouer en espace public à cause des décors ou des grosses infrastructures. Et puis alors on a l'autre moitié des spectacles qui sont des compagnies accueillies. Là on a ouvert enfin un appel à candidature. On a reçu des centaines de candidatures d'artistes partout dans le monde, c'est assez extraordinaire parce que les artistes veulent jouer à Namur en mai et on a sélectionné qui nous semblait particulièrement convenir aux lieux dans lesquels ils seront programmés, au public, à l'âme du festival. Et là, c'est un modèle un petit peu différent puisque nous, on paye un cachet de base aux artistes, on les loge, on les nourrit, mais on invite le public
1: Contribuer au chapeau, en fait, hein.
0: à contribuer au chapeau, soit en jetant une pièce, un billet dans le chapeau à la fin du spectacle, soit via un QR code, les gens pourront payer aussi par application. Et on pense que c'est important de rappeler effectivement que c'est un métier, en fait, artiste, c'est des années de travail, d'abord pour maîtriser son art et puis pour créer un spectacle, beaucoup d'investissement aussi, et que cet investissement, c'est important, c'est pas qu'une passion, quoi, c'est aussi un métier qui doit remplir une assiette, payer un loyer, Donc c'est pour ça qu'on a besoin de la contribution du public pour soutenir les artistes. Le festival fait sa part et on compte évidemment sur le public pour faire la sienne comme il le fait chaque année.
1: Et dans ces compagnies accueillies, il y a une rotation. Vous constatez qu'il y a beaucoup

0: de nouvelles ou jeunes compagnies qui viennent frapper à votre porte pour être programmées?
1: Oui, on change évidemment chaque année la programmation, que ce soit dans les accueillis ou dans les invités.
0: Il y a chaque année du neuf, en fait.
1: Tout est neuf chaque année. Alors, il y a des compagnies qui reviennent parce qu'ils ont des nouveaux spectacles et qu'on sait qui plaisent au public, qu'on apprécie aussi. Maintenant, il y a des compagnies de toutes les anciennetés, hein, parce que tu posais la question, on veut à la fois soutenir la nouvelle création, c'est important de soutenir l'émergence, mais c'est aussi important de permettre à des compagnies qui existent depuis plusieurs années de continuer à travailler. Namur en Mai reste un festival dans lequel il y a énormément de professionnels qui viennent. Donc toutes les compagnies, tous les spectacles qui seront programmés à Namur en Mai, ils seront vus. Et ils ont beaucoup de chances de tourner après dans d'autres festivals en Belgique ou dans des centres culturels ou à l'international. Et
0: Et
1: ça, c'est notre rôle aussi.
0: vous aurez cette année la particularité d'accueillir trois compagnies québécoises, des compagnies québécoises qui participent à Québec à un festival international aussi réverbère, en tout cas qui se lance ou qui se relance. Et vous êtes même invité comme expert, en fait, de ce festival réverbère à Québec. Vous pouvez nous en dire deux mots, Samuel?
1: Oui, ben Namur en Mai, c'est un festival qui fait rayonner, je pense, la ville, la
0: 30 ans, hein,
1: province, depuis 30 ans, la Belgique aussi à l'international. Et effectivement, Québec, qui est pourtant connu pour ses festivals, quand le nouveau maire de Québec a souhaité lancer un festival d'art de rue, il s'est dit, ben, à qui est-ce qu'on pourrait demander de l'aide? Parce que il faut un savoir-faire, il faut un métier, il faut de l'expérience pour ça. Et ils ont choisi de faire appel à la ville de Namur et au festival Namur en Mai, qu'ils connaissaient jusque-là, outre-Atlantique. Et donc, on a effectivement été plusieurs fois sur place pour leur donner des conseils. On les a invités à Namur en Mai. Ils ont aussi été, enfin, ce qui les a apparemment beaucoup aidés, et on en est ravis. On échange beaucoup avec eux, et puis on échange aussi des artistes. Donc, on a des artistes québécois qui viennent à Namur en Mai, qui sont des artistes extraordinaires. Et puis, on a aussi des artistes belges de FWB, belges francophones ou namurois, qui vont à Québec et qui, on l'espère, vont pouvoir avoir de cette manière-là des belles tournées internationales, puisque le territoire de la Fédération de Bruxelles est un peu étroit pour un artiste s'il veut en vivre, donc il doit aussi s'exporter. Et c'est une belle manière aussi de faire rayonner notre culture, notre savoir-faire et l'humour qui est connu aux artistes belges aussi. Donc voilà, on pense que c'est une des missions de la culture, de faire le lien entre les peuples, hein, de faire rayonner des villes et des territoires. Et on est très ému et très touché que Namur en Mai puisse avoir ce rôle-là pour la ville qui l'accueille chaque année.
0: Bien, bravo, hein, bravo pour justement toute cette expertise, cette expérience que vous avez acquise. Et à propos d'expérience, précisément, il y a un très bel hommage finalement qui va être décerné, qui va être rendu à la famille qui a lancé en fait le festival, la famille Tirtio, Jean-Félix et Nathalie, et puis ses enfants Nicolas et Aurélien. Et Aurélien, précisément, on le connaît pour ses talents d'illustrateur. C'est lui qui signe l'affiche du festival, une affiche magnifique. Tout à fait dans le style d'ailleurs d'Aurélien Tirtio.
1: Tout à fait, c'est vrai que c'est un festival qui a une histoire. Nous, on en est les héritiers depuis 10 ans maintenant.
0: Ils ont fait 20 festivals et vous
1: C'est
0: une
1: ça.
0: scène, Samuel, c'est bien ça?
1: Tout à fait, tout à fait. Et ils ont eu cette intuition géniale, hein, de proposer dans les rues de cette belle ville qu'est Namur un festival dont la mission était d'émerveiller, de créer du lien entre les gens.
0: Et au début, je peux vous dire, c'était pas gagné, hein. Beaucoup étaient sceptiques par rapport à cette nouveauté.
1: J'imagine, et la ville a eu le courage aussi de soutenir cette initiative dès le départ. Donc c'est une belle dynamique qu'on lançait, on fait vivre pendant 20 ans, et puis on a pris le relais il y a ici 10 ans, mais on pense que 30 ans, ben, c'est un anniversaire, c'est un moment charnière dans une vie, dans la vie d'un projet. C'est extraordinaire qu'il soit toujours là déjà, et ça on le célèbre largement. Et c'est aussi le moment de regarder un petit peu en arrière et de se dire, ben oui, voilà tout le parcours qui a été fait d'abord par Jean-Félix et Nathalie, et puis par toutes celles et ceux qui ont porté le projet et l'ont soutenu, le public, pendant toutes ces 3 décennies. Et on a voulu effectivement faire un double clin d'œil, un lien, d'abord par l'affiche, hein, qui est un des éléments d'identification
0: Un
1: de ce
0: élément
1: projet-là,
0: porteur aussi, hein.
1: porteur évidemment. Et Aurélien a dessiné avec beaucoup de talent dans ses affiches pendant une vingtaine d'éditions. Et donc on a fait appel à
0: Juste de
1: l'art
0: collection d'ailleurs.
1: que beaucoup de gens collectionnent, et ils ont bien raison.
0: Tout à fait.
1: Et donc, on a refait appel à lui, qu'il a accepté ici pour cette 30e édition de redessiner l'affiche, ce qui est pour nous forcément un hommage à tout ce travail réalisé. Puis on va aussi proposer une exposition gratuite au Delta qui va retracer ces 30 ans d'affiches de Namur en mai et d'autres choses autour du festival. Donc voilà, ce sera l'occasion de se replonger dans les souvenirs. Je pense que Namur en mai, c'est un festival qui est vraiment ancré dans l'histoire, dans le cœur, dans l'âme de tout le monde à Namur. Et ça permettra certainement à celles et ceux qui s'y promènent de se remémorer certains des moments forts de leur existence au travers de Namur en mai.
0: On a de bons souvenirs, Samuel.
1: Nous aussi, hein, nous aussi, quasi. Hein.
0: Alors, précisément, dernière chose, donc voilà, ce sera le 14, le 15 et le 16 mai. C'est facile cette année parce que c'est pile au milieu du mois de mai. 14, 15 et 16 mai, retenez cela, chers amis. Et puis, vous nous dites un mot, comment on peut faire dès à présent, peut-être pour retenir ces places ou acquérir un pass, quel type de pass et comment il faut s'y prendre?
1: Alors, les places sont désormais disponibles sur le site, donc www.namuranmaienunmot.org. C'est sur ce site que vous pouvez réserver vos places. Alors, il y a plusieurs possibilités. Soit, et c'est ce qu'on conseille, vous réservez un pass. Il y a des passes pour une journée ou pour 3 jours. Ces passes vous donnent accès à l'ensemble des spectacles des compagnies accueillies. Donc, il y en a 16 de mémoire pendant 3 jours. Et ça veut dire que ça remplira 3 belles journées avec une belle variété de spectacles. C'est possible de le prendre aussi pour une journée hein, en gagnant un petit peu d'argent. Et alors, on a aussi donc, la possibilité d'étendre le pass au cabaret, parce que les cabarets ne sont pas compris dans les passes de
0: base. Et les cabarets ont lieu au Delta, précisément, on en parlait en début d'interview.
1: Voilà, on peut réserver des places pour le cabaret au Delta. Là, les places sont vraiment limitées, forcément, par les sièges. Et donc, le public pourra réserver des passes avec ou sans cabaret. Et puis alors, il est possible aussi de réserver des spectacles à l'unité, si je puis dire.
0: Au ticket, en
1: au
0: fait.
1: Au ticket, voilà. Et donc, ça, il suffit.
0: Le ticket coûte
1: c'est entre 9 et 18 euros, un petit peu plus pour les cabarets, mais pour les autres spectacles, c'est ce prix-là. Et donc, les gens peuvent réserver s'ils veulent être sûrs d'aller voir tel spectacle à telle heure. Alors, on n'a plus, comme il y a quelques années, le système de fil prior, etc. Mais on fait tout pour que tout le monde puisse entrer voir les spectacles. Et donc, si vous voulez voir un seul spectacle, c'est peut-être mieux de réserver à l'unité. On invite vraiment à réserver avant. Et si jamais vous voulez profiter pleinement de l'expérience du festival, là, on vous invite à réserver votre passe. Et puis, sur place, il sera encore possible d'acheter des passes s'il en reste et des places à l'unité s'il en reste aussi à l'entrée des spectacles. Donc ça, ce n'est pas garanti. Mais si quelqu'un souhaite voir à nouveau un ou deux spectacles, il est possible de se rendre à l'entrée directement du spectacle et d'espérer qu'il restera de la place pour le voir et en payant, en réglant sur place par carte. Donc voilà toutes les possibilités qu'on propose. Et alors, évidemment, pour tous les spectacles des compagnies accueillies, là, l'entrée est gratuite, c'est la sortie peut-être qui est...
0: Et là, la magie est dans la rue.
1: La magie est dans la rue. Et donc là, on compte sur la générosité du public pour donner quelques euros dans le chapeau ou par QR code à la fin du spectacle et permettre aux artistes de continuer à tourner, d'avoir envie de venir encore à Namur en mai. Et aujourd'hui, là... Le mot tourne, je pense, sur le fait que le public est très accueillant, très qualitatif, que c'est important pour les artistes de venir à Namur en mai, que le public les soutient aussi financièrement. Et c'est ce qui nous permet d'accueillir des très beaux spectacles. Donc, on suppose évidemment que ça va continuer, chacun selon ses moyens. Et puis, c'est aussi une manière pour ceux qui n'en ont pas du tout de moyens d'accéder aussi à des spectacles, évidemment, sans devoir avoir ce frein de payer un prix d'entrée.
0: Oui, et puis... À Namur, vous êtes attendu. On peut dire que Namur en mai, c'est presque une institution. C'est une institution, d'ailleurs. C'est ce magnifique festival des arts forains qui est un théâtre à ciel ouvert. On vous invite tous, chers amis, qui nous écoutez, à participer activement à Namur en mai, les 14, 15 et 16 mai. Et puis, surtout, ce qui compte, parce que ça a beaucoup d'importance, je crois, pour le succès de l'événement, une excellente météo, Samuel.
1: Ça aide beaucoup. En tout cas, merci, évidemment, à tout le public pour son soutien depuis ces 30 ans. Et on va continuer à donner tout ce qu'on a pour faire de notre mieux, proposer cette belle parenthèse à tout le monde les 14, 15 et 16 mai, qu'on est impatients de vous y retrouver dans quelques semaines.
0: Merci Samuel. Je rappelle pour nos amis l'écoute que nous avions à notre micro Samuel Chapelle, qui est le directeur du festival Namur en mer, à qui on souhaite évidemment un plein succès. Et bonne chance pour tout, Samuel.
1: Merci beaucoup.
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0: 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Eh bien, chers amis d'Equinox, nous avons la chance d'avoir à notre micro Aurélien Tirtiot. Aurélien Tirtiot, ben, c'est un nom en Namur. Déjà la famille Tirtiot, son père Jean-Félix, sa maman Nathalie, et puis son frère malheureusement décédé, qui s'est occupé, qui s'est investi énormément dans le festival Namur en mai, Nicolas. Et Aurélien était le génial créateur, il est toujours d'ailleurs, le génial créateur des affiches des 20 premières éditions de Namur en mai, dont sa famille est particulièrement intéressée par le démarrage festival, puisque c'est son père et sa mère qui ont lancé ce festival il y a un peu plus de 30 ans. On célèbre le 30e anniversaire du festival cette année. Et Aurélien, eh bien, vous êtes particulièrement bien mis en évidence, puisque c'est vous qui êtes le créateur de l'affiche. Alors, parlez-nous de cette affiche et des souvenirs que vous avez de ce fabuleux festival.
2: Ben, l'affiche, oui, très heureux de refaire cette affiche après tout ce temps. Ça fait 12 ans que je n'ai pu retravailler cet univers. C'était un choix de ma part. La nouvelle direction m'a toujours relancé pour faire l'affiche. Émotionnellement, j'avais du mal, et par respect pour notre édition, j'avais du mal à la relancer. Aujourd'hui, on a trouvé que ça s'y prêtait excessivement bien. Et on s'est très bien rencontrés avec Samuel Chapelle. Et on est très contents et très heureux de refaire ce pont, enfin, qui était nécessaire de faire entre l'édition originelle et la nouvelle édition, qui sont bien sûr dans des mondes, dans des réalités totalement différentes, et artistiquement et financièrement.
0: Oui, en 30 ans, le monde a beaucoup changé.
2: Le monde a beaucoup changé, mais on est très heureux aujourd'hui de voir que ce festival continue et perdure, que ce soit pour la ville, pour ses habitants, pour ses artistes.
0: Ça apporte beaucoup de joie, hein, ces artistes du festival de Namur en mai, c'est devenu une institution à Namur. Hein.
2: Un festival de rue, oui, moi c'est ce que je préfère dans les événements culturels, parce que c'est un événement à ciel ouvert, c'est un événement qui est porteur, qui invite à la rencontre, qui invite à partage de la magie ou à s'émerveiller d'un spectacle, voire à nous ouvrir les yeux sur certains sujets.
0: Et qui donne le sourire sur les regards et sur les visages, ce qui manque beaucoup dans le quotidien aujourd'hui, Aurélien.
2: Oui, c'est certain que c'est pas difficile de faire sourire en ce moment au milieu de ces drames, hein, là, et c'est nécessaire. C'est nécessaire et j'invite à soutenir tous ces festivals et tous ces artistes qui justement aujourd'hui ont besoin de vous pour continuer à perdurer et à vendre tous ces rêves.
0: Et comment vous procédez lorsque vous devez créer une affiche? Et par parenthèse, vos très très belles affiches des 20 premières éditions à peu près seront en exposition au Delta les 14, 15 et 16 mai, et peut-être davantage, en tout cas pendant le festival, et elles seront donc visibles dans une des salles d'exposition du Delta, bien entendu. Mais comment vous y prenez-vous justement pour créer cette magie rien qu'à travers l'affiche et à susciter l'envie de participer à ce festival des arts forains que le monde entier, allez, on peut le dire, nous envie.
2: C'est difficile à décrire comme ça sans montrer. Maintenant, c'est déjà beaucoup de dons de moi-même. Je m'investis énormément pour ces visuels car je sais qu'ils sont fortement diffusés. Et donc je me suis toujours investi. Au début, je m'investissais énormément dans le visuel parce que j'avais la crainte que les flyers et affiches soient jetés. Et donc mon principal intérêt, c'est pas forcément la communication du festival, c'est vous, c'est tout le monde. Où c'était, je dessine pour un petit peu pour chacun, pour que ça puisse aller chez vous. Et c'est vraiment ce qui m'a animé au départ. Maintenant, la pratique. Au début, je les faisais en peinture sur planche en bois. Ce que j'ai arrêté de faire maintenant par efficacité, je dirais, maintenant je travaille sur une tablette, ce qui me permet évidemment, au cas de doute, de problématique ou d'un éventuel regard de la direction à changer, des couleurs ou autre, c'est beaucoup plus facile sur la tablette que de le faire en vrai. Et évidemment, ça me permet d'aller beaucoup plus vite, mais ça reste un investissement énorme. Cette affiche, j'y ai passé 2 mois et demi, 3 mois, alors peut-être pas non-stop, mais c'est toute cette période-là où j'enrichis le regard et la technique sur l'affiche pour essayer d'offrir le plus loin.
0: En fait, vous vivez avec cette affiche pendant 2 mois et demi. Hein,
2: c'est ça.
0: En tête, là.
2: Oui, c'est ça. Et mais l'envie, oui, je suis trop perfectionniste, sûrement. J'essaie d'aller trop loin, j'en sais rien. Mais c'est une histoire qui sûrement va continuer à se développer. On va reparler avec Sam Chapelle, voir si on continue les années suivantes et à faire évoluer ce visuel. Aujourd'hui, on a essayé de remontrer les visuels et l'univers d'antan dans ce nouveau festival. Je pense que la suite, on va essayer de créer notre histoire commune et de voir ce qu'il en ressortira. Et j'avoue que je suis impatient moi-même de voir la suite et ce partage qui peut être commun entre ces deux histoires. Donc on a beaucoup d'échanges très intéressants et je pense qu'il faut trouver des nouveaux moyens, de nouvelles façons de faire cette culture, cette nouvelle façon de créer et de partager.
0: Alors, au centre de cette affiche, il y a un comédien ou un artiste, en tout cas, de musical ou de cirque de rue, qui est assis et qui a les deux mains ouvertes avec l'air de dire « Venez, vous êtes accueillis » et il y a un frontispice de cirque à l'ancienne. Et puis un grand 30 qui trône là derrière aussi, en contrefond de l'affiche.
2: Ben le personnage, oui, il est très particulier. Pour moi, il représente un peu un...
0: Il n'y a pas de visage.
2: Non, il est sans visage, il représente un peu ce qu'on a à l'intérieur, notre partie créative, imaginaire, et il est un peu représentatif de tout cela. C'est pour ça qu'il n'a pas de visage, parce que je laisse à chacun la possibilité de se l'approprier inconsciemment, je dirais.
0: Et puis dans les festivals des arts forains, les artistes sont tellement différents les uns des autres. Hein.
2: C'est ça, tout à fait. Et le personnage, lui, qui est assis sur ce ballon de cirque pour un peu au milieu de cet univers forain, parce que pour une fois, j'exprime un petit peu justement que la programmation circassienne prend un peu le pas. Il y a beaucoup plus en plus de compagnies de cirque moderne.
0: Oui.
2: Je précise bien cirque moderne, qui n'est pas du tout du cirque traditionnel, qui est une nouvelle écriture, qui est très intéressant à voir et à soutenir.
0: Avec beaucoup de performances, d'ailleurs, c'est vrai qu'on a très fort progressé de ce côté-là.
2: Oui, tout à fait. Et cette position du personnage assis tranquillement, avec les bras ouverts, qui invite, mais aussi qui dit, ben voilà, on est encore là. Qui exprime aussi, c'est quoi ce bordel ? Qu'est-ce qui se passe ? Pourquoi on en est là ? Donc c'est une interrogation, c'est autant une affirmation qu'une interrogation et un ressenti qu'on a tous, je pense, quoi. Donc c'était une gestuelle simple mais très onirique.
0: Avec un petit chat à ses côtés d'ailleurs.
2: Le chat, c'est une symbolique qui est là depuis toujours et qui est restée
0: sur toutes vos affiches.
2: Pas toutes, mais régulièrement. Et il y a beaucoup de gens. Il y a des histoires avec certaines personnes du public qui sont très attachées. Donc c'est à ceux-là auxquels je réponds. Et le chat, je pense, représente bien l'esprit du personnage et l'esprit du festival, ce côté rêveur.
0: Indépendant aussi.
2: Et dépendant aussi. C'est un entre-deux, mais c'est aussi ce côté doux regard, doux dans le geste, doux...
0: Le chat, c'est mystérieux.
2: C'est ça, c'est un peu tout ça qui est un peu exprimé. Donc voilà, j'espère que ça vous plaît et qu'on pourra encore continuer cette histoire encore très longtemps.
0: En tout cas, tout grand merci Aurélien d'être venu parler justement de cette affiche et de votre implication dans le festival et de la famille aussi, bien entendu, à laquelle nous penserons tout particulièrement pour ce 30e anniversaire, en adressant un grand coup de chapeau à votre papa Jean-Félix et à votre maman Nathalie. Et puis, il nous observera là d'où il est, votre frère Nicolas,
2: tout à fait,
0: toujours aussi présent dans nos pensées. Merci pour tout Aurélien et
2: merci à vous.
0: Et à ces jours.
2: Avec plaisir.
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4: Notre petite goutte de poésie s'intéresse cette semaine au poète contemporain Yves Bonnefoy, né en 1923 à Tours. Licencié en philosophie, critique d'art, excellent traducteur du théâtre de Shakespeare, il est aussi poète. Est-ce une métaphysique du désespoir qui donne à ses vers une tonalité âpre ou la hantise de la mort invincible ? Poésie sans espérance, de forme contenue, d'où est bannie toute vaine éloquence, Yves Bonnefoy fut de la clé critique des surréalistes entre 1945 et 1947. Il prit cependant ses distances avec le mouvement. On lui doit un certain nombre d'œuvres majeures au niveau poétique du mouvement et de l'immobilité de Douve, Hier régnant désert, Pierre écrite, et ce très beau texte extrait du mouvement et de l'immobilité de Douve précisément, Lieu de la salamandre.
5: La salamandre surprise s'immobilise et feint la mort. Tel est le premier pas de la conscience dans les pierres, le mythe le plus pur, un grand feu traversé qui est esprit. La salamandre était à mi-hauteur du mur dans la clarté de nos fenêtres. Son regard n'était que pierre, mais je voyais son cœur battre éternel. Ô ma complice et ma pensée, allégorie de tout ce qui est pur, que j'aime qui resserre ainsi dans son silence la seule force de joie, que j'aime qui s'accorde aux astres par l'inerte masse de tout son corps, que j'aime qui attend l'heure de sa victoire et qui retient son souffle et tient au sol.
6: Bonjour, je suis Edith Van Malder, co-directrice du Théâtre Cœur de Terre, et je salue les auditrices et les auditeurs de Radio Equinox, la radio découverte.
0: Le musée Félicien Rops de Namur, situé 12 rue Fumal, n'est jamais avare de beaux rendez-vous culturels. Il vous propose, du 11 avril au 27 septembre 2026, une exposition qui sort vraiment de l'ordinaire et qui a pour titre « Collectionner Victor Arouas et Félicien Rops ». Où ce qui rapproche l'un de l'autre, c'est que l'un est collectionneur et que l'autre est artiste. L'un collectionne et l'autre crée. Les deux sont aujourd'hui décédés, hélas, mais la veuve de Victor Arouas, prolongeant la collection de son mari défunt en 2010, a entrepris de mettre en dépôt au Musée Rops de Namur les 550 œuvres, oui, vous avez bien entendu, les 550 œuvres collectées, toutes estampillées Félicien Rops par son mari. Une aubaine, évidemment, pour notre Musée Rops de Namur. Rien n'est jamais cependant le fait du hasard, c'est que l'équipe du musée avait depuis de nombreuses années collaboré avec ce collectionneur britannique et de fil en aiguille, la confiance s'est installée. Et ce dépôt de 550 œuvres, dont 130 sont exposées pour cette exposition du 11 avril au 27 septembre, c'est un fabuleux cadeau pour le musée et pour les visiteurs d'ailleurs, qui vont pouvoir découvrir des œuvres jamais montrées ou si peu et qui feront le bonheur des fans de Félicien Rops. L'exposition collectionnée Victor Arouas et Félicien Rops est donc admirée du 11 avril 2026 au 27 septembre 2026 au musée Félicien Rops de Namur, 12 rue Fumal. Plus d'infos sur www.museerops.be où sont détaillées les diverses animations d'ailleurs qui tournent autour de cette exposition. Mais vous pouvez aussi contacter le musée au 080 776 755, 080 776 755, pour toute visite guidée par exemple. 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

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Je vous souhaite à toutes et tous une bonne journée et je suis impatient de vous accueillir à Namur-en-Mai.

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1: Samuel Chapelle, bonjour.
2: Bonjour Guy.
1: Eh bien Samuel, vous êtes très connu sur Equinox Namur, puisque très souvent on entend votre invitation à participer à Namur en mai. Et ce sera d'autant plus le cas cette année que vous fêtez votre 30e anniversaire, le 30e anniversaire de ce festival merveilleux que tout le monde nous envie, évidemment merveilleux que tout le monde nous envie, évidemment.

0: aussi nouveauté par rapport à l'année dernière, par exemple, qui était quand même un magnifique festival qui a attiré énormément de monde, plus de 30 000 personnes, j'imagine, dans les rues de Namur. Vous allez me dire ça d'ailleurs beaucoup mieux que moi-même, mais c'est aussi, disons, une édition anniversaire, donc avec du neuf, avec du sensationnel, avec des choses qu'on n'a pas encore vues jusqu'à présent.
1: Oui, ben, Namur-en-Mer, hein, s'il peut exister depuis autant d'années, c'est aussi parce que c'est un festival qui s'est adapté aux réalités, aux réalités, au contexte, parfois sécuritaire quand il y a le terrorisme, parfois sanitaire, et parfois économique aussi, souvent d'ailleurs. Donc ici, on va un petit peu retravailler certains lieux, notamment on va déplacer les activités qui étaient prévues sur la place Saint-Aubin sur d'autres lieux. Il n'y aura plus rien cette année sur la place Saint-Aubin. Par contre, le cabaret va être proposé à partir de cette année au Delta, donc dans une salle, pour plusieurs raisons. La première, elle est comment dire, de confort du public, puisque ben, on entend parler de réchauffement climatique, on le sent en tout cas. Hein, souvent, le mois de mai, il fait chaud, et dans un chapiteau, c'était vraiment très compliqué pour en termes de chaleur et de température pour le public.
0: Oui, et puis ce sont des salles qui sont équipées pour les grands spectacles.
1: Et ça nous permet aussi, effectivement, artistiquement, d'aller beaucoup plus loin, de proposer des numéros assez extraordinaires, encore plus peut-être, dans cette salle. Et puis les gens seront mieux assis, verront mieux. Et puis ça, grâce au partenariat avec la province, ça a aussi un coût qui est très raisonnable pour le festival. Donc ça nous permet de faire quelques économies là-dessus, et de pouvoir les réinvestir dans la qualité du spectacle, dans les artistes. Puisque là, on va vraiment consacrer plus de moyens que les autres années au niveau artistique.
0: Donc vous n'aurez plus de chapiteaux comme tel, et l'accueil va se faire où? Au Delta aussi?
1: Alors, on aura encore la billetterie, l'accueil public, et puis les souvenirs. Ceux qui souhaitent se procurer cette très belle affiche de cette année ou des années précédentes, ce sera possible, ce sera Place d'Armes. Sinon, effectivement, au Delta, on aura le spectacle cabaret, puis on aura, comme chaque année, dans plein de cours. Notre-Dame, à l'Athénée, dans différents musées, au Batelier, au MAN, etc. Des spectacles là dans les cours qui seront des spectacles accessibles avec le bracelet, avec le pass. Et puis bien sûr, encore comme toujours, la moitié des spectacles qui seront gratuits au chapeau sur les places, notamment Place d'Armes, Place de l'Ange, Place Maurice Servet, à la Confluence, au pied du Delta. Donc il y aura quand même toujours toute une série de lieux en cœur de ville qui vont vibrer avec les spectacles tout au long du week-end.
0: 33 compagnies, dont un certain nombre invités, dont un certain nombre accueillis, 50-50, Samuel.
1: Tout à fait. C'est important pour nous de garder vraiment cet équilibre avec à la fois des compagnies invitées, qui sont donc les compagnies que nous, on programme, des spectacles qu'on a été voir, qui sont
0: Et
1: des
0: donc
1: coups de
0: des
1: cœur,
0: spectacles payants, là.
1: qui sont payants, à un prix qui est assez raisonnable. Hein. Je pense qu'on est autour des 50 euros pour le passe 3 jours. Et donc c'est un prix qu'on veut garder accessible. On a donc à peu près 16 spectacles qui sont les spectacles compagnies accueillis dans les cours, dans les jardins, qui sont peut-être des spectacles parfois un peu plus impressionnants, qui pourraient pas non plus jouer en espace public à cause des décors ou des grosses infrastructures. Et puis alors on a l'autre moitié des spectacles qui sont des compagnies accueillies. Là on a ouvert enfin un appel à candidature. On a reçu des centaines de candidatures d'artistes partout dans le monde, c'est assez extraordinaire, parce que les artistes veulent jouer à Namur-en-Mai, et on a sélectionné qui nous semblait particulièrement convenir aux lieux dans lesquels ils seront programmés, au public, à l'âme du festival. Et là, c'est un modèle un petit peu différent, puisque nous, on paye un cachet de base aux artistes, on les loge, on les nourrit, mais on invite le public
0: Contribuer au chapeau, en fait, hein.
1: à contribuer au chapeau, soit en jetant une pièce, un billet dans le chapeau à la fin du spectacle, soit via un QR code, et les gens pourront payer aussi par application. Et on pense que c'est important de rappeler effectivement que c'est un métier, en fait, artiste, c'est des années de travail, d'abord pour maîtriser son art et puis pour créer un spectacle, beaucoup d'investissement aussi, et que cet investissement, ben, c'est important, c'est pas qu'une passion, quoi, c'est aussi un métier qui doit remplir une assiette, payer un loyer. Donc c'est pour ça qu'on a besoin de la contribution du public pour soutenir les artistes. Le festival fait sa part et on compte évidemment sur le public pour faire la sienne comme il le fait chaque année.
0: Et dans ces compagnies accueillies, il y a une rotation. Vous constatez qu'il y a beaucoup de nouvelles ou jeunes compagnies qui viennent frapper à votre porte pour être programmées.

0: Oui, on change évidemment chaque année la programmation, que ce soit dans les accueils ou dans les invités. Et il y
1: Il y
0: a
1: a chaque année du neuf, en fait.
0: tout est neuf chaque année. Alors il y a des compagnies qui reviennent parce qu'ils ont des nouveaux spectacles et qu'on sait qui plaisent au public, qu'on apprécie aussi. Maintenant, il y a des compagnies de toutes les anciennetés, hein, parce que tu posais la question. On veut à la fois soutenir la nouvelle création. C'est important de soutenir l'émergence, mais c'est aussi important de permettre à des compagnies qui existent depuis plusieurs années de continuer à travailler. Namur en Mai reste un festival dans lequel il y a énormément de professionnels qui viennent. Donc toutes les compagnies, tous les spectacles qui seront programmés à Namur en Mai, ils seront vus. Et ils ont beaucoup de chances de tourner après dans d'autres festivals en Belgique ou dans des centres culturels ou à l'international. Et
1: Et
0: ça, c'est notre rôle aussi.
1: vous aurez cette année la particularité d'accueillir trois compagnies québécoises, des compagnies québécoises qui participent à Québec à un festival international aussi réverbère, en tout cas qui se lance ou qui se relance. Et vous êtes même invité comme expert, en fait, de ce festival réverbère à Québec. Vous pouvez nous en dire deux mots, Samuel?
0: Oui, ben Namur en Mai, c'est un festival qui fait rayonner, je pense, la ville, la
1: 30 ans, hein,
0: province
1: ouais.
0: depuis 30 ans, la Belgique aussi à l'international. Et effectivement, Québec, qui est pourtant connu pour ses festivals, quand le nouveau maire de Québec a souhaité relancer ou lancer un festival d'art de rue, il s'est dit, ben, à qui est-ce qu'on pourrait demander de l'aide? Parce que il faut un savoir-faire, il faut un métier, il faut de l'expérience pour ça. Et ils ont choisi de faire appel à la ville de Namur et au festival Namur en Mai, qu'ils connaissaient jusque-là, outre-Atlantique. Et donc, on a effectivement été plusieurs fois sur place pour leur donner des conseils. On les a invités à Namur en Mai. Ils ont aussi été, enfin, ce qui les a apparemment beaucoup aidés, et on en est ravis. On échange beaucoup avec eux, et puis on échange aussi des artistes. Donc, on a des artistes québécois qui viennent à Namur en Mai, qui sont des artistes extraordinaires. Et puis, on a aussi des artistes belges de FWB, belges francophones ou namurois, qui vont à Québec et qui, on l'espère, vont pouvoir avoir de cette manière-là des belles tournées internationales, puisque le territoire de la Fédération de Bruxelles est un peu étroit pour un artiste s'il veut en vivre, donc il doit aussi s'exporter. Et c'est une belle manière aussi de faire rayonner notre culture, notre savoir-faire et l'humour qui est connu aux artistes belges aussi. Donc voilà, on pense que c'est une des missions de la culture, de faire le lien entre les peuples, hein, de faire rayonner des villes et des territoires. Et on est très ému et très touché que Namur en Mai puisse avoir ce rôle-là pour la ville qui l'accueille chaque année.
1: Bien, bravo, hein, bravo pour justement toute cette expertise, cette expérience que vous avez acquise. Et à propos d'expérience, précisément, il y a un très bel hommage finalement qui va être décerné, qui va être rendu à la famille qui a lancé en fait le festival, la famille Tirtio, Jean-Félix et Nathalie, et puis ses enfants Nicolas et Aurélien. Et Aurélien, précisément, on le connaît pour ses talents d'illustrateur. C'est lui qui signe l'affiche du festival, une affiche magnifique. Tout à fait dans le style d'ailleurs d'Aurélien Tirtio.
0: Tout à fait, c'est vrai que c'est un festival qui a une histoire. Nous, on en est les héritiers depuis 10 ans maintenant.
1: Ils ont fait 20 festivals et vous
0: C'est
1: une
0: ça.
1: scène, Samuel, c'est bien ça?
0: Tout à fait, tout à fait. Et ils ont eu cette intuition géniale, hein, de proposer dans les rues de cette belle ville qu'est Namur un festival dont la mission était de d'émerveiller, de créer du lien entre les gens.
1: Et au début, je peux vous dire, c'était pas gagné, hein. Beaucoup étaient sceptiques par rapport à cette nouveauté.
0: J'imagine, et la ville a eu le courage aussi de soutenir cette initiative dès le départ. Donc c'est une belle dynamique qu'on lançait, on fait vivre pendant 20 ans, et puis on a pris le relais il y a ici 10 ans, mais on pense que 30 ans, ben, c'est un anniversaire, c'est un moment charnière dans une vie, dans la vie d'un projet. C'est extraordinaire qu'il soit toujours là déjà, et ça on le célèbre largement. Et c'est aussi le moment de regarder un petit peu en arrière et de se dire, ben oui, voilà tout le parcours qui a été fait d'abord par Jean-Félix et Nathalie, et puis par toutes celles et ceux qui ont porté le projet et l'ont soutenu, le public, pendant toutes ces 3 décennies. Et on a voulu effectivement faire un double clin d'œil, un lien, d'abord par l'affiche, hein, qui est un des éléments d'identification
1: Un
0: de ce
1: élément
0: projet-là,
1: porteur aussi, hein.
0: porteur évidemment. Et Aurélien a dessiné avec beaucoup de talent dans ses affiches pendant une vingtaine d'éditions. Et donc on a fait appel à lui,
1: Fiche de collection d'ailleurs.
0: que beaucoup de gens collectionnent, et ils ont bien raison.
1: Tout à fait.
0: et donc on a refait appel à lui, qu'il a accepté ici pour cette 30e édition de redessiner l'affiche, ce qui est pour nous forcément un hommage à tout ce travail réalisé. Puis on va aussi proposer une exposition gratuite au Delta qui va retracer ces 30 ans d'affiches de Namur en mai et d'autres choses autour du festival. Donc voilà, ce sera l'occasion de se replonger dans les souvenirs. Je pense que Namur en mai, c'est un festival qui est vraiment ancré dans l'histoire, dans le cœur, dans l'âme de tout le monde à Namur. Et ça permettra certainement à celles et ceux qui s'y promènent de se remémorer certains des moments forts de leur existence au travers de Namur en mai.
1: On a de bons souvenirs, Samuel.
0: Nous aussi, quasi. Hein.
1: Alors précisément, dernière chose, donc voilà, ce sera le 14, le 15 et le 16 mai. C'est facile cette année parce que c'est pile au milieu du mois de mai. 14, 15 et 16 mai, retenez cela, chers amis. Et puis, vous nous dites un mot, comment on peut faire dès à présent, peut-être pour retenir ces places ou acquérir un pass, quel type de pass et comment il faut s'y prendre?
0: Alors, les places sont désormais disponibles sur le site donc www.namuranmaienunmot.org. C'est sur ce site que vous pouvez réserver vos places. Alors, il y a plusieurs possibilités. Soit, et c'est ce qu'on conseille, vous réservez un pass. Il y a des passes pour une journée ou pour trois jours. Ces passes vous donnent accès à l'ensemble des spectacles des compagnies accueillies. Donc, il y en a 16 de mémoire pendant 3 jours. Et ça veut dire que ça remplira 3 belles journées avec une belle variété de spectacles. C'est possible de le prendre aussi pour une journée hein, en gagnant un petit peu d'argent. Et alors, on a aussi donc, la possibilité d'étendre le pass au cabaret, parce que les cabarets ne sont pas compris dans les passes de
1: base. Et les cabarets ont lieu au Delta, précisément, on en parlait en début d'interview.
0: Voilà, on peut réserver des places pour le cabaret au Delta. Là, les places sont vraiment limitées, forcément, par les sièges. Et donc, le public pourra réserver des passes avec ou sans cabaret. Et puis alors, il est possible aussi de réserver des spectacles à l'unité, si je puis dire.
1: Au ticket, en fait.
0: Au ticket, voilà. Et donc, ça, il suffit.
1: Le ticket coûte
0: C'est entre 9 et 18 euros, un petit peu plus pour les cabarets, mais pour les autres spectacles, c'est ce prix-là. Et donc, les gens peuvent réserver s'ils veulent être sûrs d'aller voir tel spectacle à telle heure. Alors, on n'a plus, comme il y a quelques années, le système de fil prior, etc. Mais on fait tout pour que tout le monde puisse entrer voir les spectacles. Et donc, si vous voulez voir un seul spectacle, c'est peut-être mieux de réserver à l'unité. On invite vraiment à réserver avant. Et si jamais vous voulez profiter pleinement de l'expérience du festival, là, on vous invite à réserver votre pass. Et puis, sur place, il sera encore possible d'acheter des passes s'il en reste et des places à l'unité s'il en reste aussi à l'entrée des spectacles. Donc ça, ce n'est pas garanti. Mais si quelqu'un souhaite voir à nouveau un ou deux spectacles, il est possible de se rendre à l'entrée directement du spectacle et d'espérer qu'il restera de la place pour le voir et en payant, en réglant sur place par carte. Donc voilà toutes les possibilités qu'on propose. Et alors, évidemment, pour tous les spectacles des compagnies accueillies, là, l'entrée est gratuite, c'est la sortie peut-être qui est...
1: Et là, la magie est dans la rue.
0: La magie est dans la rue. Et donc là, on compte sur la générosité du public pour donner quelques euros dans le chapeau ou par QR code à la fin du spectacle et permettre aux artistes de continuer à tourner, d'avoir envie de venir encore à Namur en mai. Et aujourd'hui, là... Le mot tourne, je pense, sur le fait que le public est très accueillant, très qualitatif, que c'est important pour les artistes de venir à Namur en mai, que le public les soutient aussi financièrement. Et c'est ce qui nous permet d'accueillir des très beaux spectacles. Donc, on suppose évidemment que ça va continuer, chacun selon ses moyens. Et puis, c'est aussi une manière pour ceux qui n'en ont pas du tout de moyens d'accéder aussi à des spectacles, évidemment, sans devoir avoir ce frein de payer un prix d'entrée.
1: Oui, et puis... À Namur, vous êtes attendu. On peut dire que Namur en mai, c'est presque une institution. C'est une institution, d'ailleurs. C'est ce magnifique festival des arts forains qui est un théâtre à ciel ouvert. On vous invite tous, chers amis, qui nous écoutez, à participer activement à Namur en mai, les 14, 15 et 16 mai. Et puis, surtout, ce qui compte, parce que ça a beaucoup d'importance, je crois, pour le succès de l'événement, une excellente météo, Samuel.
0: Ça aide beaucoup. En tout cas, merci, évidemment, tout le public pour son soutien depuis ces 30 ans et on va continuer à donner tout ce qu'on a pour faire de notre mieux, proposer cette belle parenthèse à tout le monde les 14, 15 et 16 mai, qu'on est impatients de vous y retrouver dans quelques semaines.
1: Merci Samuel. Je rappelle pour nos amis l'écoute que nous avions à notre micro Samuel Chapelle, qui est le directeur du festival Namur en mai, à qui on souhaite évidemment un plein succès et bonne chance pour tout Samuel.
0: Merci beaucoup.
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Because you love me. C'est la sensible lettre d'amour d'une mère à sa fille au moment de quitter le foyer familial. Un tube enregistré en version piano-voix par Kaz Hawkins sur son album My Life and I, Ma vie et moi, qui compile le contenu de 4 albums et de 2 extra playing aujourd'hui introuvables. Une magnifique production de 17 titres pour plus d'une heure d'excellent jazz blues à l'écoute d'une voix qui a tout de la grande Etta James. Kaz Hawkins nous dévoile donc ici les paroles d'une mère au départ de sa fille. « Prends avec toi tout ce que tu as, sois toi-même et ne sois pas triste. Il y a de plus grosses graines à semer ailleurs. Je serai à tes côtés à chaque étape. Je te soutiendrai quand tu t'égares. Tout ira bien. » Ces mots sont tout le contraire d'une mère captatrice. Découvrir Kaz Hawkins, c'est se laisser embarquer sur les rives du Mississippi, dans les rues de Clarksdale ou de Memphis, en compagnie de ces grandes chanteuses de blues, de soul, de folk, de funk ou encore de rhythm and blues. Sa voix puissante et son charisme, reflet de son âme, ont été nourris par une enfance bafouée, mais sa résilience a balayé ses douloureux souvenirs pour laisser place à une personnalité d'une intensité émotionnelle rare. Sa musique, ses compositions n'en sont que le témoignage. Elle nous raconte, dans ce prolixe album, 65 minutes de musique, l'histoire de sa vie et la manière dont elle l'a assumée et sublimée. Cette exploration de l'univers de la chanteuse est aussi l'occasion de mettre en lumière la richesse de son répertoire. Mais si vous pensez que Kaz Hawkins est une Américaine pur jus, détrompez-vous. Elle a vu le jour en Irlande du Nord. Elle a fait ses classes dans les bars de Belfast où l'emmenait son père. Dans un pays déchiré par la ségrégation et la guerre civile, alors qu'elle trouvait un dérivatif à moult souffrances dans la ferveur des chœurs de gospel de son église de Belfast. Après avoir vécu tant de tourments en Irlande du Nord, Kaz Hawkins a résolu de dire adieu à ce foyer familial, à cette mère aimante, pour poser ses bagages en France dans le Limousin. Elle dira « Je suis tombée amoureuse de votre culture. Ici, je ne porte pas d'étiquette. Je suis libre d'entamer un nouveau chapitre de ma vie. » Une déclaration d'amour réciproque quand on sait le chaleureux accueil que lui a réservé le public des festivals Blues autour du Zinc de Beauvais ou encore Cognac Blues Passion. Un nouveau chapitre s'ouvre donc pour cette chanteuse de 49 ans à la sortie d'un album indispensable pour comprendre ses fêlures et cette émotion qui donne à son chant une telle intensité. Il faut remonter dans le temps, ce temps où, petite fille, elle écrivait des poésies en cachette pour oublier la douleur d'une innocence bafouée. C'est aussi l'époque de son premier radio-crochet, auquel elle participe en interprétant « Secret Love » de Doris Day. Impressionné, le directeur artistique de l'émission l'oriente alors vers un autre répertoire, celui d'Etta James précisément, un conseil qui va bouleverser la vie de la fillette de 12 ans. En écoutant la cassette « Saint Louis Blues » rapportée du marché par sa grand-mère, Kaz range sa jolie robe en forme de meringue, ses partitions de « Nono Nanette » ou de « Tea for Two » pour se plonger dans cette musique qui la console. « J'ai entendu le chagrin d'Etta. Je m'y suis retrouvée, je voulais chanter comme elle, mais sans chercher à l'imiter », se souvient-elle. Un héritage symbolique qui l'amènera plus tard à adopter le nom de celle qui l'inspire depuis toujours. Il faut rappeler en effet que pour l'état civil, Etta James était née, Etta James Hawkins, le patronyme de notre artiste, de quoi y trouver une filiation évidente. Tout naturellement, ces concerts d'artistes désormais reconnus porteront la marque des chansons d'Etta, mais aussi d'Aretha Franklin ou de Joe Cocker. Des années marquées par la violence dont elle porte encore les cicatrices, Kaz dira encore « La musique était une sorte de refuge, comme un doudou. Lorsque je chante, je me sens en sécurité. C'est mon histoire qui a fait de moi l'artiste que je suis. » « Mais ce n'est pas ce qui me définit », confie-t-elle. Il resterait beaucoup à dire sur cette magnifique artiste, mais le temps nous est compté.
Alors terminons par The River That Sings, la rivière qui chante. Casa Hawkins y exprime qu'elle a marché 5 ans pour arriver à la rivière qui chante, une sorte de Graal, d'Eldorado, de destination enchantée. Autrement dit, il faut parfois souffrir longtemps avant de pouvoir toucher au but qu'on s'est fixé, sans toutefois perdre courage. Suivons donc les pas de cette artiste inspirante, authentique, sans phare ni sophistication, dont le timbre exceptionnel, les mots et la musique touchent au plus près du cœur. L'album de Cass Hawkins, My Life and I, est signé sur le label Dixie Frog et produit par On the Road Again. Et voici The River That Sings.

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1: 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Vangelis compose la bande originale de 1492, Christophe Colomb. 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Elle constitue le menu de votre semaine, ce mardi 12 mai à 21h, vendredi 15 à 8h et encore dimanche 17 à 19h, en vous souhaitant une belle redécouverte.
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1: Bonjour, bonjour aux auditeurs d'Equinox, la radio découverte. Ici Samuel Chapelle, le directeur de Namur-en-Mai. Je vous souhaite à toutes et tous une bonne journée et je suis impatient de vous accueillir à Namur-en-Mai.

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2: Il est midi.
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0: Notre petite goutte de poésie s'intéresse cette semaine au début du lyrisme, au tout début de la poésie à l'époque donc du Moyen-Âge. Et les premiers poèmes français étaient des œuvres de jongleurs ou de ménestrels. Ces poèmes étaient vraiment des chansons. Vers le milieu du XIIe siècle seulement apparaissent des textes littéraires d'inspiration courtoise souvent et aristocratique. Les débuts du lyrisme peuvent donc se comprendre en deux périodes. La période des chansons de toile d'abord, qui sont des poèmes d'amour que l'on chantait, tandis que les dames travaillaient à leur tapisserie. Et puis sont ensuite apparues d'autres genres de chansons, des chansons de croisade, des chansons d'amour, des chansons pieuses, des retrouanges, des pastourelles. Et les auteurs étaient des nobles qui rivalisaient avec des trouvères en langue d'oïle, c'est-à-dire au nord, ou des troubadours en langue d'oc, c'est-à-dire au sud. On connaît quelques noms de ces premiers poètes, Conon de Béthune par exemple, Guy Châtelain de Coucy, le comte Thibaut de Champagne, ou encore Guillaume de Provence ou Colin Muset. Nous allons vous proposer une de ces chansons de toile, des premières chansons donc qui ont été à la fois des œuvres poétiques, mais aussi des œuvres chantées. En voici une qui est très célèbre, on l'appelle Gaillette et Oriour, et elle date du XIIe siècle. Jolie histoire, écoutez.
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0: Jeunes Gérard et Gaillette s'en sont retournés. Le droit chemin ont pris vers la cité. Dès qu'ils y furent, il l'a épousée. 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
1: Samuel Chapelle, bonjour.
2: Bonjour Guy.
1: Eh bien Samuel, vous êtes très connu sur Equinox Namur, puisque très souvent on entend votre invitation à participer à Namur en mai. Et ce sera d'autant plus le cas cette année que vous fêtez votre 30e anniversaire, le 30e anniversaire de ce festival merveilleux que tout le monde nous envie évidemment. Et on peut dire 30 ans de Namur en mai, 30 ans d'émerveillement.
2: Certainement 30 ans d'émerveillement, 30 ans de, d'émotion, 30 ans de partage, 30 ans de, d'échange aussi, 30 ans de vie dans l'espace public. Voilà, c'est effectivement.
1: Et de théâtre à ciel ouvert, en fait.
2: De 30 ans de théâtre à ciel ouvert et 30 ans, on l'espère, de souvenirs et de gravés dans le cœur du public.
1: Alors, qui dit. Année anniversaire dit aussi nouveauté par rapport à l'année dernière, par exemple, qui était quand même un magnifique festival qui a attiré énormément de monde, plus de 30 000 personnes, j'imagine, dans les rues de Namur. Vous allez me dire ça d'ailleurs beaucoup mieux que moi-même, mais c'est aussi, disons, une édition anniversaire, donc avec du neuf, avec du sensationnel, avec des choses qu'on n'a pas encore vues jusqu'à présent.
2: Oui, Namur en mai, hein, si peut exister depuis autant d'années, c'est aussi parce que c'est un festival qui s'est adapté aux réalités, aux contextes parfois sécuritaires quand il y a le terrorisme, parfois sanitaire, parfois économique aussi, souvent d'ailleurs. Donc ici, on va un petit peu retravailler certains lieux, notamment on va déplacer les activités qui étaient prévues sur la place Saint-Aubin sur d'autres lieux. Il n'y aura plus rien cette année sur la place Saint-Aubin. Par contre, le cabaret va être proposé à partir de cette année au Delta, donc dans une salle, pour plusieurs raisons. La première, elle est de confort du public, puisque on entend parler de réchauffement climatique, on le sent en tout cas, hein, souvent le mois de mai il fait chaud, et dans un chapiteau c'était vraiment très compliqué pour... en termes de chaleur et de température pour le public.
1: Oui, et puis ce sont des salles qui sont équipées pour les grands spectacles.
2: Et ça nous permet aussi, effectivement, artistiquement, d'aller beaucoup plus loin, de proposer des numéros assez extraordinaires, encore plus peut-être dans cette salle. Et puis les gens seront mieux assis, verront mieux. Et puis ça, grâce au partenariat avec la province, ça a aussi un coût qui est très raisonnable pour le festival. Donc ça nous permet de faire quelques économies là-dessus. Et de pouvoir les réinvestir dans la qualité du spectacle, dans les artistes, puisque là, on va vraiment consacrer plus de moyens que les autres années au niveau artistique.
1: Donc, vous n'aurez plus de chapiteaux comme tel, et l'accueil va se faire où ? Au Delta aussi ?
2: Alors, on aura encore la billetterie, l'accueil public, et puis les souvenirs, ceux qui souhaitent se procurer cette très belle affiche de cette année ou des années précédentes, ce sera possible, ce sera Place d'Armes. Sinon, effectivement, au Delta, on aura le spectacle cabaret, puis on aura, comme chaque année, dans plein de cours, Notre-Dame, à l'Athénée, dans différents musées, au Batelier, au Man, etc. Des spectacles là dans les cours qui seront des spectacles accessibles avec le bracelet, avec le pass. Et puis, bien sûr, encore comme toujours, la moitié des spectacles qui seront gratuits au chapeau sur les places, notamment Place d'Armes, Place de l'Ange, Place Maurice Servet, à la Confluence, au pied du Delta. Donc il y aura quand même toujours toute une série de lieux en cœur de ville qui vont vibrer avec les spectacles tout au long du week-end.
1: 33 compagnies, dont un certain nombre invités, dont un certain nombre accueillis, 50-50, Samuel ?
2: Tout à fait. C'est important pour nous de garder vraiment cet équilibre avec à la fois des compagnies invitées, qui sont donc les compagnies que nous, on programme, des spectacles qu'on a été voir, qui sont
1: des spectacles payants, là.
2: Qui sont payants, un prix qui est assez raisonnable. Hein. Je pense qu'on est autour des 50 euros pour le pass 3 jours. Et donc, c'est un prix qu'on veut garder accessible. On a donc à peu près 16 spectacles qui sont les spectacles compagnies accueillis dans les cours, dans les jardins, qui sont peut-être des spectacles parfois un peu plus impressionnants, qui ne pourraient pas non plus jouer en espace public à cause des décors ou des grosses infrastructures. Et puis alors on a l'autre moitié des spectacles qui sont des compagnies accueillies. Là on a ouvert un appel à candidature, on a reçu des centaines de candidatures d'artistes partout dans le monde, c'est assez extraordinaire, parce que les artistes veulent jouer à Namur en mai. Et on a sélectionné qui nous semblait particulièrement convenir aux lieux dans lesquels ils seront programmés, au public, à l'âme du festival. Et là, c'est un modèle un petit peu différent puisque nous, on paye un cachet de base aux artistes, on les loge, on les nourrit, mais on invite le public à
1: contribuer au chapeau, en fait. Hein.
2: À contribuer au chapeau, soit en jetant une pièce, un billet dans le chapeau à la fin du spectacle, soit via un QR code, les gens pourront payer aussi via, par application. Et on pense que c'est important de rappeler effectivement que c'est un métier, en fait, artiste, c'est des années de travail, d'abord pour maîtriser son art et puis pour créer un spectacle. Beaucoup d'investissement aussi, et que cet investissement, ben, c'est important, c'est pas qu'une passion, quoi. C'est aussi un métier qui doit remplir une assiette, payer un loyer. Donc c'est pour ça qu'on a besoin de la contribution du public pour soutenir les artistes. Le festival fait sa part et on compte évidemment sur le public pour faire la sienne comme il le fait chaque année.
1: Et dans ces compagnies accueillies, il y a une rotation. Vous constatez qu'il y a beaucoup de nouvelles ou jeunes compagnies qui viennent frapper à votre porte pour être programmées.
2: Oui, on change évidemment chaque année la programmation, que ce soit dans les accueillis ou dans les invités. Et il y a
1: chaque année du neuf, en fait. Hein.
2: Tout est neuf chaque année. Alors, il y a des compagnies qui reviennent parce qu'ils ont des nouveaux spectacles et qu'on sait qui plaisent au public, qu'on apprécie aussi. Maintenant, il y a des compagnies de toutes les anciennetés, hein, parce que tu posais la question. On veut à la fois soutenir la nouvelle création. C'est important de soutenir l'émergence, mais c'est aussi important de permettre à des compagnies qui existent depuis plusieurs années de continuer à travailler. Namur en Mai reste un festival dans lequel il y a énormément de professionnels qui viennent. Donc toutes les compagnies, tous les spectacles qui seront programmés à Namur en Mai, ils seront vus. Et ils ont beaucoup de chances de tourner après dans d'autres festivals en Belgique ou dans des centres culturels ou à l'international.
1: Vous aurez cette année la particularité d'accueillir trois compagnies québécoises, des compagnies québécoises qui participent à Québec à un festival international aussi Réverbère, en tout cas qui se lance ou qui se relance, et vous êtes même invité comme expert en fait de ce festival Réverbère à Québec. Vous pouvez nous en dire deux mots, Samuel ?
2: Oui, ben Namur en Mai, c'est un festival qui fait rayonner, je pense, la ville depuis 30 ans. La Belgique aussi à l'international. Et effectivement, Québec, qui est pourtant connu pour ses festivals, quand le nouveau maire de Québec a souhaité lancer un festival d'art de rue, il s'est dit à qui est-ce qu'on pourrait demander de l'aide, parce que il faut un savoir-faire, il faut un métier, il faut de l'expérience pour ça. Et ils ont choisi de faire appel à la ville de Namur et au festival Namur en Mai, qu'ils connaissaient jusque-là, outre-Atlantique. Et donc, on a effectivement été plusieurs fois sur place pour leur donner des conseils. On les a invités à Namur en Mai. Ils ont aussi été, ce qui les a apparemment beaucoup aidés, et on en est ravis. On échange beaucoup avec eux, et puis on échange aussi des artistes. Donc, on a des artistes québécois qui viennent à Namur en Mai, qui sont des artistes extraordinaires. Et puis, on a aussi des artistes belges de FWB, belges francophones ou namurois, qui vont à Québec et qui, on l'espère, vont pouvoir avoir de cette manière-là des belles tournées internationales, puisque le territoire de la Fédération de Bruxelles est un peu étroit pour un artiste s'il veut en vivre, donc il doit aussi s'exporter. Et c'est une belle manière aussi de faire rayonner notre culture, notre savoir-faire et l'humour qui est connu aux artistes belges aussi. Donc voilà, on pense que c'est une des missions de la culture, de faire le lien entre les peuples, hein, de faire rayonner des villes et des territoires. Et on est très émus et très touchés que Namur en Mai puisse avoir ce rôle-là pour la ville qui l'accueille chaque année.
1: Bien, bravo, hein, bravo pour justement toute cette expertise, cette expérience que vous avez acquise. Et à propos d'expérience, précisément, il y a un très bel hommage finalement qui va être décerné, qui va être rendu à la famille qui a lancé en fait le festival, la famille Tirtiot, Jean-Félix et Nathalie, et puis ses enfants Nicolas et Aurélien. Et Aurélien, précisément, on le connaît pour ses talents d'illustrateur. C'est lui qui signe l'affiche du festival, une affiche magnifique, tout à fait dans le style d'ailleurs d'Aurélien Tirtiot.
2: Tout à fait, c'est vrai que c'est un festival qui a une histoire. Nous, on en est les héritiers depuis 10 ans maintenant.
1: Ils ont fait 20 festivals et vous une scène, Samuel, c'est bien ça?
2: Tout à fait, et ils ont eu cette intuition géniale, hein, de proposer dans les rues de cette belle ville qu'est Namur un festival dont la mission était d'émerveiller, de créer du lien entre les gens.
1: Et au début, je peux vous dire, c'était pas gagné. Hein. Beaucoup étaient sceptiques par rapport à cette nouveauté.
2: J'imagine, et la ville a eu la, le courage aussi de soutenir cette initiative dès le départ. Donc c'est une belle dynamique qu'on lançait, on fait vivre pendant 20 ans, et puis on a pris le relais il y a ici 10 ans, mais on pense que 30 ans, ben, c'est un anniversaire, c'est un moment charnière dans une vie, dans la vie d'un projet. C'est extraordinaire qu'il soit toujours là déjà, et ça, on le célèbre largement. Et c'est aussi le moment de regarder un petit peu en arrière et de se dire, ben oui, voilà tout le parcours qui a été fait d'abord par Jean-Félix et Nathalie, et puis par toutes celles et ceux qui ont porté le projet et l'ont soutenu, le public, pendant toutes ces 3 décennies. Et on a voulu effectivement faire un double clin d'œil, un lien, d'abord par l'affiche, hein, qui est un des éléments d'identification
1: de ce projet-là, aussi, hein.
2: Porteur évidemment. Et Aurélien a dessiné avec beaucoup de talent ses affiches pendant une 20aine d'éditions. Et donc, on a fait appel à
1: juste de collection, d'ailleurs.
2: Que beaucoup de gens collectionnent, et ils ont bien raison. Et donc, on a refait appel à lui, qui l'a accepté ici pour cette 30e édition de redessiner l'affiche, ce qui est pour nous forcément un hommage à tout ce travail réalisé. Puis, on va aussi proposer une exposition gratuite au Delta, qui va retracer ces 30 ans d'affiches de Namur en mai et d'autres choses autour du festival. Donc voilà, ce sera l'occasion de se replonger dans les souvenirs. Je pense que Namur en mai, c'est un festival qui est vraiment ancré dans l'histoire, dans le cœur, dans l'âme de tout le monde à Namur. Et ça permettra certainement à celles et ceux qui s'y promènent de se remémorer certains des moments forts de leur existence au travers de Namur en mai.
1: On a de bons souvenirs, Samuel.
2: Nous aussi, hein, nous aussi. Quasi. Hein.
1: Alors, précisément, dernière chose. Donc, voilà, ce sera le 14, le 15 et le 16 mai. C'est facile cette année parce que c'est pile au milieu du mois de mai. 14, 15 et 16 mai, retenez cela, chers amis. Et puis, vous nous dites un mot, comment on peut faire dès à présent, peut-être pour retenir ces places ou acquérir un pass, quel type de pass et comment il faut s'y prendre?
2: Alors, les places sont désormais disponibles sur le site, donc www.namuranmaienunmot.org. C'est sur ce site que vous pouvez réserver vos places. Alors, il y a plusieurs possibilités. Soit, et c'est ce qu'on conseille, vous réservez un pass. Il y a des passes pour une journée ou pour 3 jours. Ces passes vous donnent accès à l'ensemble des spectacles des compagnies accueillies. Donc, il y en a 16 de mémoire pendant 3 jours. Et ça veut dire que ça remplira 3 belles journées avec une belle variété de spectacles. C'est possible de le prendre aussi pour une journée, hein, en gagnant un petit peu d'argent. Et alors, on a aussi donc la possibilité d'étendre le pass au cabaret, parce que les cabarets ne sont pas compris dans les passes de
1: base. Et les cabarets ont lieu au Delta, précisément, on en parlait en début d'interview.
2: Voilà, on peut réserver des places pour le cabaret au Delta. Là, les places sont vraiment limitées, forcément, par les sièges. Et donc, le public pourra réserver des passes avec ou sans cabaret. Et puis alors, il est possible aussi de réserver des spectacles à l'unité, si je puis dire.
1: Au ticket, en
2: fait. Au ticket, voilà. Et donc, ça, il suffit.
1: Le ticket coûte
2: C'est entre 9 et 18 euros, un petit peu plus pour les cabarets, mais pour les autres spectacles, c'est ce prix-là. Et donc, les gens peuvent réserver s'ils veulent être sûrs d'aller voir tel spectacle à telle heure. Alors, on n'a plus, comme il y a quelques années, le système de fil prior, etc. Mais on fait tout pour que tout le monde puisse entrer voir les spectacles. Et donc, si vous voulez voir un seul spectacle, c'est peut-être mieux de réserver à l'unité. On invite vraiment à réserver avant. Et si jamais vous voulez profiter pleinement de l'expérience du festival, là, on vous invite à réserver votre passe. Et puis, sur place, il sera encore possible d'acheter des passes s'il en reste et des places à l'unité s'il en reste aussi à l'entrée des spectacles. Donc ça, c'est pas garanti. Mais si quelqu'un souhaite voir à nouveau un ou deux spectacles, il est possible de se rendre à l'entrée directement du spectacle et d'espérer qu'il restera de la place pour le voir et en payant, en réglant sur place par carte. Donc voilà toutes les possibilités qu'on propose. Et alors, évidemment, pour tous les spectacles des compagnies accueillies, là, l'entrée est gratuite, c'est la sortie peut-être qui est...
1: Et là, la magie est dans la rue.
2: La magie est dans la rue. Et donc là, on compte sur la générosité du public pour donner quelques euros dans le chapeau ou par QR code à la fin du spectacle et permettre aux artistes de continuer à tourner, d'avoir envie de venir encore à Namur en mai. Et aujourd'hui, là, le mot tourne, je pense, sur le fait que le public est très accueillant, très qualitatif, que c'est important pour les artistes de venir à Namur en mai, que le public les soutient aussi financièrement. Et c'est ce qui nous permet d'accueillir des très beaux spectacles. Donc, on suppose évidemment que ça va continuer, chacun selon ses moyens. Et puis c'est aussi une manière pour ceux qui n'en ont pas du tout de moyens d'accéder aussi à des spectacles, évidemment, sans devoir avoir ce frein de payer un prix d'entrée.
1: Oui, et puis à Namur, vous êtes attendu. On peut dire que Namur-en-Mer, c'est presque une institution. C'est une institution, d'ailleurs. C'est ce magnifique festival des arts forains qui est un théâtre à ciel ouvert. On vous invite tous, chers amis, qui nous écoutez, à participer activement à Namur-en-Mer les 14, 15 et 16 mai. Et puis, surtout, ce qui compte, parce que ça a beaucoup d'importance, je crois, pour le succès de l'événement, une excellente météo, Samuel.
2: Ça aide beaucoup. En tout cas, merci évidemment à tout le public pour son soutien depuis ces 30 ans. Et on va continuer à donner tout ce qu'on a pour faire de notre mieux, proposer cette belle parenthèse à tout le monde les 14, 15 et 16 mai, qu'on est impatients de vous y retrouver dans quelques semaines.
1: Merci Samuel. Je rappelle pour nos amis l'écoute que nous avions à notre micro Samuel Chapelle, qui est le directeur du festival Namur-en-Mer, à qui on souhaite évidemment un plein succès. Et bonne chance pour tout, Samuel.
2: Merci beaucoup.
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1: Le musée Félicien Rops de Namur, situé 12 rue Fumal, n'est jamais avare de beaux rendez-vous culturels. Il vous propose du 11 avril au 27 septembre 2026 une exposition qui sort vraiment de l'ordinaire et qui a pour titre « Collectionner Victor Arouas et Félicien Rops ». Où ce qui rapproche l'un de l'autre, c'est que l'un est collectionneur et que l'autre est artiste. L'un collectionne et l'autre crée. Les deux sont aujourd'hui décédés, hélas, mais la veuve de Victor Arouas, prolongeant la collection de son mari défunt en 2010, a entrepris de mettre en dépôt au Musée Rops de Namur les 550 œuvres, oui, vous avez bien entendu, les 550 œuvres collectées, toutes estampillées Félicien Rops par son mari. Une aubaine, évidemment, pour notre Musée Rops de Namur. Rien n'est jamais cependant le fait du hasard, c'est que l'équipe du musée avait depuis de nombreuses années collaboré avec ce collectionneur britannique et de fil en aiguille, la confiance s'est installée. Et ce dépôt de 550 œuvres, dont 130 sont exposées pour cette exposition du 11 avril au 27 septembre, c'est un fabuleux cadeau pour le musée et pour les visiteurs d'ailleurs, qui vont pouvoir découvrir des œuvres jamais montrées ou si peu et qui feront le bonheur des fans de Félicien Rops. L'exposition collectionnée Victor Arouas et Félicien Rops est donc admirée du 11 avril 2026 au 27 septembre 2026 au musée Félicien Rops de Namur, 12 rue Fumal. Plus d'infos sur www.museerops.be où sont détaillées les diverses animations d'ailleurs qui tournent autour de cette exposition. Mais vous pouvez aussi contacter le musée au 080 776 755. 080 776 755 pour toute visite guidée, par exemple. 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
1: Samuel Chapelle, bonjour.
2: Bonjour Guy.
1: Eh bien Samuel, vous êtes très connu sur Equinox Namur, puisque très souvent on entend votre invitation à participer à Namur en mai. Et ce sera d'autant plus le cas cette année que vous fêtez votre 30e anniversaire, le 30e anniversaire de ce festival merveilleux que tout le monde nous envie évidemment. Et on peut dire 30 ans de Namur en mai, 30 ans d'émerveillement.
2: Certainement 30 ans d'émerveillement, 30 ans de, d'émotion, 30 ans de partage, 30 ans de, d'échange aussi, 30 ans de vie dans, dans l'espace public. Voilà, c'est effectivement.
1: Et de théâtre à ciel ouvert, en fait.
2: De 30 ans de théâtre à ciel ouvert et 30 ans, on l'espère, de souvenirs et de gravés dans le cœur du public.
1: Alors, qui dit. Année anniversaire dit aussi nouveauté par rapport à l'année dernière, par exemple, qui était quand même un magnifique festival qui a attiré énormément de monde, plus de 30 000 personnes, j'imagine, dans les rues de Namur. Vous allez me dire ça d'ailleurs beaucoup mieux que moi-même, mais c'est aussi, une édition anniversaire, donc avec du neuf, avec du sensationnel, avec des choses qu'on n'a pas encore vues jusqu'à présent.
2: Oui, Namur en mai, si peut exister depuis autant d'années, c'est aussi parce que c'est un festival qui s'est adapté aux réalités, au contexte parfois sécuritaire quand il y a le terrorisme, parfois sanitaire, parfois économique aussi, souvent d'ailleurs. Donc ici, on va un petit peu retravailler certains lieux, notamment on va déplacer.

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1: Bonjour à toutes, bonjour à tous, ici c'est JCV et l'incontournable radio show Rock'n'Roll Roots. Pour ceux qui écouteraient pour la première fois cette émission, je vais vous en rappeler le principe. Chaque semaine, nous retraçons les origines du rock'n'roll ainsi que les différentes tendances qui en découlent, et Dieu sait qu'elles sont nombreuses et variées. Alors comme à l'école, petite révision historique. Le rock prend naissance fin des années 40 à l'insu de son plein gré, car à l'époque on ne l'appelait pas encore rock'n'roll mais plutôt boogie-woogie, également swing ou encore bebop. Ce n'est qu'au début des années 50 que le nom rock'n'roll fit son apparition. Alors aujourd'hui, nous allons explorer l'univers du rockabilly. Alors la question que je me pose, et peut-être avez-vous la réponse, le rock découle-t-il du rockabilly ou est-ce le contraire? That is the question.

Marty Robbins, né en 1925 en Arizona, avait plusieurs casquettes, si je puis m'exprimer ainsi. Il était chanteur de country music, il a d'ailleurs fini sa vie à Nashville en 1982. Il était également acteur, notamment dans quelques films de western, compositeur, producteur et enfin pilote NASCAR. Alors je ne suis pas un spécialiste de course automobile, mais je suis certain que les férus en la matière savent ce que veut dire pilote NASCAR. Pilote de NASCAR plus exactement. Alors pour en revenir à sa carrière de chanteur, il a vendu plus d'un million d'albums, albums intitulés notamment White Sport Coat. Il a également écrit une chanson intitulée El Paso, chanson qui obtint un succès considérable et reprise par de nombreux interprètes. Une petite chanson au mieux qu'un long discours, je vais vous faire donc écouter un court extrait. El Paso.

Donc c'était une très jolie chanson qui s'écoutait bien, qui rappelle sans doute pas mal de souvenirs aux baby boomers. Je ne sais pas si les radios aujourd'hui ont l'occasion de la diffuser. En tous les cas, on l'a retrouvée d'ailleurs dans des films de western. Alors maintenant, on va retrouver Marty Robbins avec une chanson intitulée Mine Me Mama Blues. Avec cette chanson, on est à la frontière de la country music et du rock, parce que l'accouchement était assez difficile pour passer de la country au rock'n'roll. D'ailleurs, je pense qu'on est passé un peu, je parle pour les blancs américains, je parle pas pour les afro-américains, c'est complètement différent, mais de passer donc de la country, je pense qu'on d'abord on est passé un petit peu par le rockabilly chez les rednecks, hein. À chaque fois je fais ce commentaire, et pourtant c'est vraiment, c'est les faits. Et là donc on retrouve Marty Robbins avec Mean Mama Blues.

On va retrouver un autre chanteur au départ qui était un chanteur de country, un countryman comme je les appelle, Johnny Horton, qui était aussi un praticien du rockabilly, donc qui s'est reconverti ensuite donc au rockabilly. Il est né en 1925, il devient célèbre grâce à cette fameuse chanson dont nous allons écouter un court extrait, chanson au titre de Battle of New Orleans. Voilà, comme je disais tout à l'heure, une petite chanson vaut mieux que mille mots.

on fait un petit peu d'histoire aussi avec Rock'n'Rollos, puisque donc cette bataille de la Nouvelle-Orléans aura lieu le 8 janvier 1815 et sera la dernière bataille de la guerre qui opposait les Anglais aux Américains. Oui, parce qu'on a tendance à oublier, mais les Américains se sont battus aussi face aux Anglais pour avoir leur indépendance. Alors pour en revenir à Johnny Horton, en 1959, il obtint son premier succès avec une chanson intitulée « When it's springtime in Alaska », quand c'est le printemps en Alaska. Alors c'est plutôt, comme diraient les Américains, une country song, mais pas du tout dans la veine rockabilly. C'est d'ailleurs plutôt une balade, mais populaire aux USA. Et oui, il faut aussi beaucoup. D'ailleurs, ils sont assez, comment dirais-je, portés sur les balades aux États-Unis, ce qui est venu un petit peu en France d'ailleurs. Malheureusement, alors que Johnny Horton commençait vraiment à s'investir dans le rockabilly, il décède dans un accident de voiture en novembre 1960. Sans doute à titre posthume, il sera déclaré Member of Rockabilly of Fame of Louisiana Musical of Fame. Ouais, c'est un petit peu long en fait, donc il a été reconnu à titre posthume comme un des plus grands chanteurs de rockabilly de son époque. Donc on va retrouver maintenant Johnny Horton avec I'm Coming Home. Vous verrez là, ça bouge pas mal.

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1: Avec Ronnie Self, on retrouve l'ambiance redneck. L'aîné d'une famille de 5 enfants, il voit le jour à Tinton, une petite ville du Missouri. Alors son père, agriculteur au départ, et sans doute faute de revenus, devient cheminot. La famille Self est loin de vivre dans l'abondance et l'opulence, ce qui perturbera pas mal Ronnie, enfant coléreux, bagarreur, sauvage. Et à cet effet, il aura quelques incidents de parcours. Vandalisme, vol et agression sur des personnes. Eh oui, le gamin, il se laissait pas faire. Enfin, heureusement, Ronnie Self s'intéresse à la musique et il commence même à écrire des chansons. Alors le côté de rebelle, oui, parce que c'était le terme qu'on employait à l'époque, on était rebelle. Donc le côté rebelle de Ronnie l'opposera systématiquement à ses parents avec lesquels il ne s'entend pas du tout. C'est en 1957 qu'il enregistre dans les studios d'Owen Bradley à Nashville, appelé The Cavernous Bradley Studio. Parmi ses titres enregistrés, on peut citer Bob Alena, qui en 1958 rentre au Billboard à la 68e place. Par la suite, il devient compositeur et on lui doit de très grands succès, au hasard I'm Sorry, interprété par Brenda Lee, et un autre grand succès également interprété par Diana Ross, Mirror Mirror, chanson plutôt rythme disco. Mais pour l'instant, on va d'abord retrouver Brenda Lee avec I'm Sorry, parce que celle-là, je tenais à la passer donc, dans mon émission, et on retrouvera après donc, Ronnie Self avec une autre chanson qui s'intitule Rockin' Road Blues.

on va retrouver un groupe qui s'appelait The Psyching of the Five String, un groupe de country rockabilly formé dans les années 50. Alors au départ, le groupe était simplement composé, en fait c'était un duo, c'était les deux frères Psyking, mais par la suite une bande de copains donc viendra rejoindre le groupe pour former donc un groupe qui s'appelait à l'époque The Melody Makers, tout un programme. Alors la joyeuse bande de copains parcourt le Texas de long en large et se produisent principalement dans les bars de country music. Au Texas, c'est quand même le pays aussi de la country music, un pays assez très particulier, le Texas. J'ai eu l'occasion d'y aller plusieurs fois. Je me sens beaucoup mieux en Californie.

0: ou en Louisiane ou dans le Mississippi qu'au Texas. Bon, mais pour des raisons qu'on ne va pas trop développer ici. Alors en 1954, ils sont engagés par la Columbia Records et le groupe est rebaptisé de Side ou Seed King Five String. Ça dépend comment on le prononce, si on le prononce en anglais ou en français. Pardon. Pour un moment, donc, ils étaient considérés comme un des meilleurs groupes de rockabilly aux USA. Mais à l'époque, la concurrence était féroce et d'autres faisaient aussi énormément parler d'eux, tels que Buddy Holly, Elvis Presley, Roy Orbison et tant d'autres. Ce qui fait que The Side King of Five String n'ont jamais vraiment percé malgré leur talent. En 1958, ils décident d'ouvrir au Texas leur propre club où ils pourront se produire. Bah oui, comme s'ils ne trouvaient pas d'endroit pour chanter, bah ils ont acheté un club et puis voilà, ils se produisaient donc à cet endroit. Et courant de la même année, ils auront un show télévisé sur une télévision de Houston, mais comme dit l'autre, quand ça veut pas, ça veut pas. Et en 1959, le groupe se sépare et quelques temps après, et seulement un des frères, Sad King, enregistrera chez Dots Records. Dans les années 1965, un des frères deviendra coiffeur, tandis que l'autre continuera à fréquenter les studios d'enregistrement en tant qu'ingénieur du son. Courant des années 80, donc il y a une petite recrudescence, une tendance qui revient un petit peu au rockabilly, et ça leur permettra d'aller se produire sur les scènes des États-Unis et d'Europe pour quelques temps. Là, on retrouve donc The Sad King of the Five String avec Good Rocking Baby.
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vous êtes toujours en compagnie de JCV avec Rock'n'Roll Roots. Alors là, on va retrouver Little Jimmy Dickens. Il était originaire de la Virginie occidentale et était à la base un chanteur de country. Il est né en 1920 et il décédera dans la capitale de la country music à Nashville en janvier 2015. Il fait partie des membres du Grand Ole Opry depuis 1948. Alors, le Grand Ole Opry est le sanctuaire de la country music. C'est à Nashville et j'ai eu la chance d'y être invité. Et je suis notamment allé faire un tour dans les backstage où j'ai pu rencontrer quelques-unes et quelques-uns des plus grands chanteurs de country. Alors, à cet effet, je souhaiterais faire un petit commentaire. Chez les Américains, en général, je dis bien en général, les artistes sont ou étaient, je fais une petite nuance, sont ou étaient très accessibles sans jamais être bloqués par un bodyguard. Mais pour être honnête, c'était quand même en 1992 et sans doute aujourd'hui, cela doit être un petit peu plus compliqué. Donc pour en revenir aux membres du Grand Opry, c'est un peu comme un conseil d'administration avec différents membres. En général, ils sont tous des artistes, hein, pour la plupart. Alors certains restent membres pendant de nombreuses années, c'est d'ailleurs ce qui était le cas de Little Jimmy Dickens, et là on va donc le retrouver avec un titre très révélateur pour les personnes qui dépensent sans compter. Et oui, ça arrive, il y en a comme ça. Et le titre de la chanson, j'adore cette chanson, I got all in my pocket. Alors en français, j'ai un trou dans mes poches, ce qui fait que j'ai plus d'argent. Et voilà, donc on va retrouver donc Little Jimmy Dickens sur Rock'n'Roll Roots.

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1: De Collins Kid, alors je vous avais déjà présenté au cours d'une précédente émission. En fait, c'était le frère et la sœur, et l'originalité de ce duo résidait à l'époque essentiellement sur l'âge des deux teenagers, pour ne pas dire des deux enfants. En effet, ils se produisent pour une première fois à un show télévisé alors qu'ils n'avaient que 14 ans pour la sœur et 12 ans pour le frère. Vous pouvez d'ailleurs retrouver cette vidéo de ce show sur YouTube, et je vous incite vraiment à le faire parce que vous allez admirer la chorégraphie très particulière du petit frère qui se déhanche sur un rythme endiablé tout en jouant même très très bien de la guitare à deux manches, rien que ça, et à 12 balais quand même, il faut le faire. Alors bien qu'américains, The Collins Kid continueront de se produire jusqu'au milieu des années 60, notamment dans une émission canadienne intitulée Rod Star. Laurie rencontrera Ricky Nelson et deviendra sa petite amie durant quelques années. D'ailleurs, on va peut-être écouter un petit Ricky Nelson, là, justement, là, ça me fait penser à ça tout d'un coup. Alors, par la suite, Laurie Collins, en réalité, Laurencine Collins, deviendra compositrice et composera notamment pour pas mal d'artistes. Un titre vient souvent en référence, Let It Down, qui sera interprété notamment par Tanya Tucker. Donc là, on retrouve The Collins Kid avec Oi Oi, et après, on va se faire un petit Ricky Nelson. 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

0: Alors c'est drôle, en préparant l'émission tout à l'heure, je vous avais dit qu'on allait se faire un petit Ricky Nelson, et puis en regardant dans ma discothèque, je me suis dit, tiens, pourquoi je passerais pas cette fameuse chanson Marie Fall, My Pony and Me. Bon, c'est pas très rock'n'roll, c'est une balade, mais c'est extrait de ce fameux film de 1959, Rio Bravo, avec comme acteurs principaux John Wayne et Dean Martin, et bien évidemment Ricky Nelson, donc qui chante en duo avec Dean Martin. Je me suis dit, tiens, on va se plonger un petit peu dans cette ambiance western, et je suis sûr que vous allez, alors si vous êtes en voiture, surtout ne fermez pas les yeux, mais par contre si vous êtes chez vous, vous fermez les yeux, puis vous allez vous retrouver dans ce film. Je crois même que la scène se passe dans une prison, je suis pas très très sûr maintenant, mais bon, je l'ai vu des dizaines de fois ce film. Voilà, donc on va retrouver Ricky Nelson en compagnie de Dean Martin avec donc cette chanson My Rifle, My Pony and Me sur Rock'n'Roll Roots.
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Alors on va abandonner le pays des cow-boys pour revenir donc à cette émission Rock'n'Roll Roots. C'est notamment parler du rockabilly avec un chanteur qui s'appelait Wayne Walker. Il était musicien, auteur, compositeur. Originaire de l'Oklahoma, il était né en 1925 et c'est en 1949 qu'il commence à s'investir dans la musique. En 1954, il rencontre Frank Tillman, avec lequel il se produit. La même année, il est engagé chez Chess Records où il signe son premier contrat d'enregistrement. Alors la difficulté avec Wayne Walker était qu'il détestait jouer en public. En fait, il avait le trac. La seule personne avec laquelle il arrivait à diminuer son trac, c'était justement avec Frank Tillman. Alors en parlant du trac des artistes, je vais ouvrir une petite parenthèse. Il y a quelques années, j'avais fait l'interview d'un chanteur très connu en France dans les années 60, avec une très jolie voix d'ailleurs. Il s'appelle toujours Lucky Blondeau, qui m'avait avoué qu'à chaque fois qu'il montait sur scène, il en était malade à vomir. Il a d'ailleurs arrêté sa carrière uniquement pour cette raison, alors qu'il avait une très très très belle voix, comme je le disais tout à l'heure. Il s'est reconverti dans la publicité, où il a gagné d'ailleurs beaucoup plus d'argent quand il était chanteur. On va d'ailleurs justement, tiens, c'était pas prévu, mais on va passer à un petit Lucky Blondeau. Vous allez l'entendre, il avait vraiment une très très jolie voix.

Et vous êtes toujours en compagnie de JCV avec Rock'n'Roll Oats. Alors pour en revenir à Wayne Walker, ne pouvant plus se produire sur scène, il deviendra directeur artistique, notamment de Johnny Orton que l'on a écouté précédemment. Ensuite, c'est le parcours traditionnel des gens du show business à l'époque, passage à Nashville. Il continue d'écrire, de composer avec pas mal de succès en actif, tels que Sweet Love on My Man, Lost the Weekend et bien d'autres. Il n'obtiendra aucun succès en qualité de chanteur, mais quand même recevra donc la distinction de Nashville Songwriter of the Month en français. Donc il reçoit la distinction d'un des plus grands auteurs compositeurs de Nashville. On le retrouve avec une chanson qui s'intitule Bobo's Cat d'Idol.

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Lefty Frizzell, lui, il était né en 1928. Alors c'est un des personnages très importants de l'évolution du rock'n'roll, car beaucoup d'artistes, et pas des moindres, se sont inspirés de ce chanteur. Alors au hasard, on peut citer donc Merle Haggard, Willie Nelson, Roy Orbison et George Jones, et beaucoup d'autres bien évidemment. Alors Lefty Frizzell était aussi un adepte du honky-tonk. Alors le honky-tonk a deux significations, en fait, qui sont l'une et l'autre en corrélation. Les honky-tonk, en fait, ce sont des bars où donc les chanteurs de rockabilly et country se produisent. Et la deuxième signification, qui correspond d'ailleurs le mieux au style de Lefty Frizzell, c'est un style de musique country, mais en opposition au bluegrass. Alors pour aller beaucoup plus loin dans l'origine de ce style de musique, c'est un peu en contradiction avec la musique country traditionnelle qui est essentiellement rurale, donc ce que j'appelle toujours les rednecks. Contrairement au honky-tonk qui prend lui ses racines plutôt dans le milieu urbain, ce qui explique d'ailleurs un peu un style un petit peu plus débridé. Alors pour en revenir à Lefty Frizzell, comme je l'expliquais précédemment, il fut une personnalité très influente pour les nombreuses générations d'artistes qui l'ont suivi, à tel point qu'il fut lui aussi intronisé au Country Music Hall of Fame à Nashville en 1982. Il continua pour un moment sa courte carrière et figurant d'ailleurs à plusieurs reprises au top 10 de la Chart of Country Song, mais décédera alcoolique, et oui, à l'âge de 47 ans. On va retrouver donc Lefty Frizzell avec une chanson pas facile à prononcer d'ailleurs, You Are Obeying Me.

Là, on va retrouver un chanteur qui s'appelle, enfin qui s'appelait plus exactement Ray Harris. Pas beaucoup d'informations malheureusement à son sujet, en dehors qu'il est né le 7 septembre 1927 à Tupelo, la ville où était né donc Elvis Presley. Il était auteur, compositeur, musicien, il joue du rockabilly. Il forme un groupe avec Wayne Power et écrit des chansons comme Come On Little Mama, Dollar, Watch Again, chansons qui seront enregistrées chez Sam Phillips à Sun Record à Memphis, dont je vous ai souvent parlé. Alors comme pas mal de chanteurs, il se reconvertit dans la production d'artistes, notamment chez Aerocore. Le succès ne sera jamais au rendez-vous, mais il fait partie de tous ces artisans du rockabilly, et Dieu sait qu'il y en avait beaucoup. Alors en 2003, à l'âge de 76 ans, il décédera à Mooreville. Je n'invente rien, je sais c'est un très mauvais jeu de mots, mais je vous l'accorde, mais en anglais surtout que ça ne signifie rien. Mooreville est situé dans le Mississippi également. On le retrouve donc avec une chanson qui s'intitule Come On A Little Mama, chanson rockabilly, vraiment là c'est du pur laine.

0: Avec Sonny Burgess, on retrouve le stéréotype des racines du rockabilly. Il avait tous les ingrédients pour se couler dans les habits d'un chanteur de rockabilly, de la country et du boogie. Il est né dans une ferme de l'Arkansas à 60 miles de Memphis, preuve que l'effet du rock'n'roll n'était pas très loin. Début des années 50, il joue du boogie dans les bars et les petits bals de campagne autour de Newport. Newport, c'était la ville où il habitait. Il forme alors un groupe de boogie-woogie au nom de Rambler Rocky Road avec Kern Kennedy, Johnny Ray Hubbard et Gerald Jackson. Après une interruption de 3 ans, service militaire oblige, Sonny Burgess relance le groupe avec un nom de groupe un peu plus connu, de Moonlighter. Comme il se produit régulièrement au Silver Moon Club à Newport, il est remarqué par Sam Phillips de chez Sun Records, que je ne vous présente plus, et ce dernier lui propose de l'auditionner et de lui faire enregistrer un disque. On retiendra que, lors de l'enregistrement, ils intégreront dans le groupe une trompette K unique pour l'époque et surtout pour un rock interprété par un blanc. Aujourd'hui, on trouve ça tout à fait normal, mais il faut quand même que se replonger dans les années 50-60, où c'était vraiment une très grande première dans les annales, c'était carrément une révolution pour le rock et le rockabilly. Alors avant d'écouter donc Sonny Burgess, j'aimerais vous faire écouter un chanteur français qui chante du rock et du rockabilly, un chanteur avec une très très belle voix. Il s'agit de Ricky Norton, et là on va le retrouver donc avec une reprise de Move It, une chanson de Cliff Richard.
1: Mesdames et messieurs, signore, signori, ladies and gentlemen, it's a great, great pleasure for me to introduce Mr. Ricky Norton.

Et oui, nous étions avec Ricky Norton en live, comme vous pouvez le constater, avec des applaudissements vraiment mérités. Alors là, on va revenir à Sonny Burgess sur les conseils de l'incontournable Sam Phillips. Le groupe s'élargit pour former le PSR avec un premier disque au titre de We Wanna Boogie, disque en distribution en mai 1956. Ce disque sera qualifié de chef-d'œuvre du rockabilly par les spécialistes de cette décennie. Dans les commentaires concernant Sonny Burgess, il est précisé qu'il sera un des rares chanteurs à s'être démarqué de l'influence d'Elvis Presley. Et oui, déjà à l'époque, les chanteurs, c'est vrai qu'avec le recul, étaient quand même pas mal formatés, ce qui n'était pas le cas de Sonny Burgess. Alors, Sonny Burgess animera également un radio show sur la country music dans la région de Memphis. Alors, de animateur de radio show pour la country music, il passe allègrement à l'animation de disc jockey pour une autre station radio à Nashville. Mais là, il sera plutôt dans le rhythm and blues. En 2006, son groupe et Sonny Burgess sont acclamés au National Folk Festival de Richmond en Virginie devant un public totalement enthousiaste. On retrouve Sonny Burgess.

0: Et vous êtes toujours en compagnie de JCB avec Rock'n'Roll Roots. Alors là, on va abandonner le rockabilly pour, je vais vous faire écouter plus exactement une interprétation de Jean-Louis Aubert d'une chanson, une reprise, une chanson des Everly Brothers, Bye Bye Love. Et en fait, c'est un album qui a été enregistré donc sur l'initiative de Dominique Blanc-Francard, qui a enregistré en fait cet album avec des interprètes tout à fait inattendus, avec des reprises donc des années 60. On retrouve notamment Adamo, Benjamin Biolay, Carla Bruni, qu'est-ce qu'on a encore? Oui, on a Elodie Frégé, Françoise Hardy, Hubert Mounier, qui nous a quittés malheureusement, Sinclair. Enfin, voilà, donc, et je trouve que cet album, on en a très très peu parlé, et alors que pour moi, c'est une totale réussite. Donc, on va retrouver donc Jean-Louis Aubert avec Bye Bye Love, et vous allez voir, vous allez entendre cette expression, vous allez voir, c'est incroyable. Mais non, en fait, non, vous n'allez rien voir du tout, vous allez surtout écouter et ouvrir vos grandes oreilles sur Rock'n'Roll Roots.
1: Hello.

Et on arrive déjà au terme de cette émission, donc je vous rappelle que vous étiez en compagnie de JCV avec Rock'n'Roll Roots, et si vous souhaitez nous contacter, ou éventuellement si vous faites partie d'un groupe rock ou rockabilly et que vous voudriez passer dans une de nos émissions, nous sommes toujours nous ouverts aux talents émergents et de les faire connaître bien évidemment. Pour ce faire, il suffit simplement de nous écrire, nous avons une adresse email, elle est toute simple, il suffit simplement d'écrire Rock'n'Roll Roots tout attaché @orange.fr. On se retrouve semaine prochaine, même heure, même endroit. En attendant, portez-vous bien et surtout n'oubliez pas. 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

0: 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Il est 18h. Yeah!
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1: Samuel Chapelle, bonjour.
2: Bonjour Guy.
1: Eh bien Samuel, vous êtes très connu sur Equinox Namur, puisque très souvent on entend votre invitation à participer à Namur en mai. Et ce sera d'autant plus le cas cette année que vous fêtez votre 30e anniversaire, le 30e anniversaire de ce festival merveilleux que tout le monde nous envie évidemment. Et on peut dire 30 ans de Namur en mai, 30 ans d'émerveillement.
2: Certainement 30 ans d'émerveillement, 30 ans de, d'émotion, 30 ans de partage, 30 ans de, d'échange aussi, 30 ans de vie dans, la, dans, dans l'espace public. Voilà, c'est effectivement.
1: Et de théâtre à ciel ouvert, en fait.
2: De 30 ans de théâtre à ciel ouvert et 30 ans, on l'espère, de souvenirs et de gravés dans le cœur du public.
1: Alors, qui dit. Année anniversaire dit aussi nouveauté par rapport à l'année dernière, par exemple, qui était quand même un magnifique festival qui a attiré énormément de monde, plus de 30 000 personnes, j'imagine, dans les rues de Namur. Vous allez me dire ça d'ailleurs beaucoup mieux que moi-même, mais c'est aussi, disons, une édition anniversaire, donc avec du neuf, avec du sensationnel, avec des choses qu'on n'a pas encore vues jusqu'à présent.
2: Oui, ben, Namur en mai, hein, si peut exister depuis autant d'années, c'est aussi parce que c'est un festival qui s'est adapté aux réalités, aux contextes parfois sécuritaires quand il y a le terrorisme, parfois sanitaire, parfois économique aussi, souvent d'ailleurs. Donc ici, on va un petit peu retravailler certains lieux, notamment on va déplacer les activités qui étaient prévues sur la place Saint-Aubin

0: d'autres lieux, qu'il n'y aura plus rien cette année sur la place Saint-Aubin. Par contre, le cabaret va être proposé à partir de cette année au Delta, donc dans une salle, pour plusieurs raisons. La première, elle est de confort du public, puisque on entend parler de réchauffement climatique, on le sent en tout cas, hein, souvent le mois de mai il fait chaud, et dans un chapiteau c'était vraiment très compliqué pour... en termes de chaleur et de température pour le public.
1: Oui, et puis ce sont des salles qui sont équipées pour les grands spectacles.
0: Et ça nous permet aussi, effectivement, artistiquement, d'aller beaucoup plus loin, de proposer des numéros assez extraordinaires, encore plus peut-être dans cette salle. Et puis les gens seront mieux assis, verront mieux. Et puis ça, grâce au partenariat avec la province, ça a aussi un coût qui est très raisonnable pour le festival. Donc ça nous permet de faire quelques économies là-dessus. Et de pouvoir les réinvestir dans la qualité du spectacle, dans les artistes, puisque là, on va vraiment consacrer plus de moyens que les autres années au niveau artistique.
1: Donc, vous n'aurez plus de chapiteaux comme tel, et l'accueil va se faire où? Au Delta aussi?
0: Alors, on aura encore la billetterie, l'accueil public, et puis les souvenirs, ceux qui souhaitent se procurer cette très belle affiche de cette année ou des années précédentes, ce sera possible, ce sera Place d'Armes. Sinon, effectivement, au Delta, on aura le spectacle cabaret, puis on aura, comme chaque année, dans plein de cours, Notre-Dame, à l'Athénée, dans différents musées, au Batelier, au Man, etc. Des spectacles là dans les cours qui seront des spectacles accessibles avec le bracelet, avec le pass. Et puis, bien sûr, encore comme toujours, la moitié des spectacles qui seront gratuits au chapeau sur les places, notamment Place d'Armes, Place de l'Ange, Place Maurice Servet, à la Confluence, au pied du Delta. Donc il y aura quand même toujours toute une série de lieux en cœur de ville qui vont vibrer avec les spectacles tout au long du week-end.
1: 33 compagnies, dont un certain nombre invités, dont un certain nombre accueillis, 50-50, Samuel ?
0: Tout à fait. C'est important pour nous de garder vraiment cet équilibre avec à la fois des compagnies invitées, qui sont donc les compagnies que nous, on programme, des spectacles qu'on a été voir, qui sont
1: des spectacles payants, là.
0: Qui sont payants, à un prix qui est assez raisonnable. Hein. Je pense qu'on est autour des 50 euros pour le pass 3 jours. Et donc, c'est un prix qu'on veut garder accessible. On a donc à peu près 16 spectacles qui sont des spectacles compagnies accueillis dans les cours, dans les jardins, qui sont peut-être des spectacles parfois un peu plus impressionnants, qui ne pourraient pas non plus jouer en espace public à cause des décors ou des grosses infrastructures. Et puis alors, on a l'autre moitié des spectacles qui sont des compagnies accueillies. Là, on a ouvert un appel à candidature. On a reçu des centaines de candidatures d'artistes partout dans le monde. C'est assez extraordinaire parce que les artistes veulent jouer à Namur en mai. Et on a sélectionné qui nous semblait particulièrement convenir aux lieux dans lesquels ils seront programmés, au public, à l'âme du festival. Et là, c'est un modèle un petit peu différent, puisque nous, on paye un cachet de base aux artistes, on les loge, on les nourrit, mais on invite le public à
1: contribuer au chapeau, en fait. Hein.
0: À contribuer au chapeau, soit en jetant une pièce, un billet dans le chapeau à la fin du spectacle, soit via un QR code, les gens pourront payer aussi par application. Et on pense que c'est important de rappeler effectivement que c'est un métier, en fait, artiste, c'est des années de travail, d'abord pour maîtriser son art et puis pour créer un spectacle. Beaucoup d'investissement aussi. Et que cet investissement, ben, c'est important, c'est pas qu'une passion, quoi. C'est aussi un métier qui doit remplir une assiette, payer un loyer. Donc c'est pour ça qu'on a besoin de la contribution du public pour soutenir les artistes. Le festival fait sa part et on compte évidemment sur le public pour faire la sienne comme il le fait chaque année.
1: Et dans ces compagnies accueillies, il y a une rotation. Vous constatez qu'il y a beaucoup de nouvelles ou jeunes compagnies qui viennent frapper à votre porte pour être programmées?
0: Oui, on change évidemment chaque année la programmation, que ce soit dans les accueillis ou dans les invités. Et il y a
1: chaque année du neuf, en fait. Hein.
0: Tout est neuf chaque année. Alors, il y a des compagnies qui reviennent parce qu'ils ont des nouveaux spectacles et qu'on sait qui plaisent au public, qu'on apprécie aussi. Maintenant, il y a des compagnies de toutes les anciennetés, hein, parce que tu posais la question. On veut à la fois soutenir la nouvelle création. C'est important de soutenir l'émergence, mais c'est aussi important de permettre à des compagnies qui existent depuis plusieurs années de continuer à travailler. Namur en mai reste un festival dans lequel il y a énormément de professionnels qui viennent. Donc toutes les compagnies, tous les spectacles qui seront programmés à Namur en mai, ils seront vus. Et ils ont beaucoup de chances de tourner après dans d'autres festivals en Belgique ou dans des centres culturels ou à l'international. Et ça,
1: vous aurez,
0: notre rôle
1: vous,
0: aussi.
1: oui, vous aurez cette année la particularité d'accueillir trois compagnies québécoises, des compagnies québécoises qui participent à Québec à un festival international aussi réverbère, en tout cas qui se lance ou qui se relance. Et vous êtes même invité comme expert, en fait, de ce festival réverbère à Québec. Vous pouvez nous en dire deux mots, Samuel ?
0: Oui, ben Namur-en-Metz, c'est un festival qui fait rayonner, je pense, la ville
1: en province, hein, ouais.
0: Depuis 30 ans. La Belgique aussi à l'international. Et effectivement, Québec est pourtant connu pour ses festivals. Quand le nouveau maire de Québec a souhaité relancer lancer un festival d'art de rue, il s'est dit, ben, à qui est-ce qu'on pourrait demander de l'aide ? Parce que il faut un savoir-faire, il faut un métier, il faut de l'expérience pour ça. Et ils ont choisi de faire appel à la ville de Namur et au festival Namur-en-Metz qu'ils connaissaient jusque-là, outre-Atlantique. Et donc, on a effectivement été plusieurs fois sur place pour leur donner des conseils. On les a invités à Namur-en-Metz. Ils ont aussi été, ce qui les a apparemment beaucoup aidés et on en est ravis. On échange beaucoup avec eux et puis on échange aussi des artistes. Donc, on a des artistes québécois qui viennent à Namur-en-Metz, qui sont des artistes extraordinaires. Et puis, on a aussi des artistes belges de FWB, belges francophones ou namurois, qui vont à Québec et qui, on l'espère, vont pouvoir avoir de cette manière-là des belles tournées internationales, puisque le territoire de la Fédération de Bruxelles est un peu étroit pour un artiste s'il veut en vivre, donc il doit aussi s'exporter. Et c'est une belle manière aussi de faire rayonner notre culture, notre savoir-faire et l'humour qui est connu aux artistes belges aussi. Donc voilà, on pense que c'est une des missions de la culture, de faire le lien entre les peuples, hein, de faire rayonner des villes et des territoires. Et on est très émus et très touchés que Namur-en-Metz puisse avoir ce rôle-là pour la ville qui l'accueille chaque année.
1: Bien, bravo, hein, bravo pour justement toute cette expertise, cette expérience que vous avez acquise. Et à propos d'expérience, précisément, il y a un très bel hommage finalement qui va être décerné, qui va être rendu à la famille qui a lancé en fait le festival, la famille Tirtio, Jean-Félix et Nathalie, et puis ses enfants Nicolas et Aurélien. Et Aurélien, précisément, on le connaît pour ses talents d'illustrateur. C'est lui qui signe l'affiche du festival, une affiche magnifique. Tout à fait dans le style d'ailleurs d'Aurélien Tirtio.
0: Tout à fait, c'est vrai que c'est un festival qui a une histoire. Nous, on en est les héritiers depuis 10 ans maintenant.
1: Ils ont fait 20 festivals et vous, Samuel, c'est bien ça ?
0: Tout à fait, tout à fait. Et ils ont eu cette intuition géniale, hein, de proposer dans les rues de cette belle ville qu'est Namur un festival dont la mission était d'émerveiller, de créer du lien entre les gens.
1: Et au début, je peux vous dire, c'était pas gagné. Hein. Beaucoup étaient sceptiques par rapport à cette nouveauté.
0: J'imagine. Et la ville a eu le courage aussi de soutenir cette initiative dès le départ. Donc c'est une belle dynamique qu'on lançait, on fait vivre pendant 20 ans. Et puis, on a pris le relais il y a ici 10 ans. Mais on pense que 30 ans, ben, c'est un anniversaire, c'est un moment charnière dans une vie et dans la vie d'un projet. C'est extraordinaire qu'il soit toujours là déjà. Et ça, on le célèbre largement. Et c'est aussi le moment de regarder un petit peu en arrière et de se dire, ben oui, voilà tout le parcours qui a été fait d'abord par Jean-Félix et Nathalie, et puis par toutes celles et ceux qui ont porté le projet et l'ont soutenu, le public, pendant toutes ces trois décennies. Et on a voulu effectivement faire un double clin d'œil, un lien, d'abord par l'affiche, hein, qui est un des éléments d'identification
1: du projet-là, aussi, hein.
0: Porteur évidemment. Et Aurélien a dessiné avec beaucoup de talent ses affiches pendant une vingtaine d'éditions. Et donc, on a fait appel à lui.
1: Juste de collection, d'ailleurs.
0: Que beaucoup de gens collectionnent, et ils ont bien raison. Et donc, on a refait appel à lui, qu'il a accepté ici pour cette 30e édition de redessiner l'affiche, ce qui est pour nous forcément un hommage à tout ce travail réalisé. Puis, on va aussi proposer une exposition gratuite au Delta, qui va retracer ces 30 ans d'affiches de Namur-en-Metz et d'autres choses autour du festival. Donc voilà, ce sera l'occasion de se replonger dans les souvenirs. Je pense que Namur-en-Metz, c'est un festival qui est vraiment ancré dans l'histoire, dans le cœur, dans l'âme de tout le monde à Namur. Et ça permettra certainement à celles et ceux qui s'y promènent de se remémorer certains des moments forts de leur existence au travers de Namur-en-Metz.
1: On a de bons souvenirs, Samuel.
0: Nous aussi, hein, nous aussi, quasi. Hein.
1: Alors précisément, dernière chose, donc voilà, ce sera le 14, le 15 et le 16 mai. C'est facile cette année parce que c'est pile au milieu du mois de mai 14, 15 et 16 mai, retenez cela, chers amis. Et puis, vous nous dites un mot, comment on peut faire dès à présent, peut-être pour retenir ces places ou acquérir un pass, quel type de pass et comment il faut s'y prendre.
0: Alors, les places sont désormais disponibles sur le site donc www.namuranmetenunmot.org. C'est sur ce site que vous pouvez réserver vos places. Alors, il y a plusieurs possibilités. Soit, et c'est ce qu'on conseille, vous réservez un pass. Il y a des passes pour une journée ou pour trois jours. Ces passes vous donnent accès à l'ensemble des spectacles des compagnies accueillies. Donc, il y en a 16 de mémoire pendant trois jours. Et ça veut dire que ça remplira trois belles journées avec une belle variété de spectacles. C'est possible de le prendre aussi pour une journée hein, en gagnant un petit peu d'argent. Et alors, on a aussi donc la possibilité d'étendre le pass au cabaret, parce que les cabarets ne sont pas compris dans les passes de
1: base. Et les cabarets ont lieu au Delta, précisément, on en parlait en début d'interview.
0: Voilà, on peut réserver des places pour le cabaret au Delta. Là, les places sont vraiment limitées, forcément, par les sièges. Et donc, le public pourra réserver des passes avec ou sans cabaret. Et puis alors, il est possible aussi de réserver des spectacles à l'unité, si je puis dire.
1: Au ticket,
0: en fait. Au ticket, voilà. Et donc, ça, il suffit.
1: Le ticket coûte
0: C'est entre 9 et 18 euros, un petit peu plus pour les cabarets, mais pour les autres spectacles, c'est ce prix-là. Et donc, les gens peuvent réserver s'ils veulent être sûrs d'aller voir tel spectacle à telle heure. Alors, on n'a plus, comme il y a quelques années, le système de fil prior, etc. Mais on fait tout pour que tout le monde puisse entrer voir les spectacles. Et donc, si vous voulez voir un seul spectacle, bah, c'est peut-être mieux de réserver à l'unité. On invite vraiment à réserver avant. Et si jamais vous voulez profiter pleinement de l'expérience du festival, ben là, on vous invite à réserver votre passe. Et puis, sur place, il sera encore possible d'acheter des passes s'il en reste et des places à l'unité s'il en reste aussi à l'entrée des spectacles. Donc ça, ce n'est pas garanti. Mais si quelqu'un souhaite voir à nouveau un ou deux spectacles, il est possible de se rendre à l'entrée directement du spectacle et d'espérer qu'il restera de la place pour le voir et en payant, en réglant sur place par quart. Donc voilà toutes les possibilités qu'on propose. Et alors, évidemment, pour tous les spectacles des compagnies accueillies, là, l'entrée est gratuite, c'est la sortie peut-être qui est...
1: Et là, la magie est dans la rue.
0: La magie est dans la rue. Et donc là, on compte sur la générosité du public pour donner quelques euros dans le chapeau ou par QR code à la fin du spectacle et permettre aux artistes de continuer à tourner, d'avoir envie de venir encore à Namur en mai. Et aujourd'hui, là... Le mot tourne, je pense, sur le fait que le public est très accueillant, très qualitatif, que c'est important pour les artistes de venir à Namur en mai, que le public les soutient aussi financièrement. Et c'est ce qui nous permet d'accueillir des très beaux spectacles. Donc, on suppose évidemment que ça va continuer, chacun selon ses moyens. Et puis, c'est aussi une manière pour ceux qui n'en ont pas du tout de moyens d'accéder aussi à des spectacles, évidemment, sans devoir avoir ce frein de payer un prix d'entrée.
1: Oui, et puis... À Namur, vous êtes attendu. On peut dire que Namur en mai, c'est presque une institution. C'est une institution, d'ailleurs. C'est ce magnifique festival des arts forains qui est un théâtre à ciel ouvert. On vous invite tous, chers amis, qui nous écoutez, à participer activement à Namur en mai, les 14, 15 et 16 mai. Et puis, surtout, ce qui compte, parce que ça a beaucoup d'importance, je crois, pour le succès de l'événement, une excellente météo, Samuel.
0: Ça aide beaucoup. En tout cas, merci, évidemment, le public pour son soutien depuis ces 30 ans et on va continuer à donner tout ce qu'on a pour faire de notre mieux, proposer cette belle parenthèse à tout le monde les 14, 15 et 16 mai, qu'on est impatients de vous y retrouver dans quelques semaines.
1: Merci Samuel. Je rappelle pour nos amis l'écoute que nous avions à notre micro Samuel Chapelle, qui est le directeur du festival Namur en mai, à qui on souhaite évidemment un plein succès et bonne chance pour tout, Samuel.
0: Merci beaucoup.
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1: Le Moyen-Âge dans la bande dessinée. Tout un programme, toute une activité aussi qui vous est proposée à la Maison du patrimoine médiéval Mauzan de Bouvigne. 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Des standards du jazz à la chanson française, des rythmes latino-américains au chant a cappella, des mélodies traditionnelles revisitées aux reprises pop les plus électrisantes. C'est la quatrième saison de ces Dimanches en musique au cours de cette année 2026. Et cette initiative, nous la devons à la coordination du service culturel de la ville de Namur. En route donc pour une vingtaine de concerts cette saison, des concerts qui sont, rappelons-le, gratuits. Le programme est disponible à l'Office du tourisme de Namur, mais aussi sur le www.namur.be ou sur la page Facebook Le Kiosque Namur. 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

0: Le musée Félicien Rops de Namur, situé 12 rue Fumel, n'est jamais avare de beaux rendez-vous culturels. Il vous propose du 11 avril au 27 septembre 2026 une exposition qui sort vraiment de l'ordinaire et qui a pour titre « Collectionner Victor Arouas et Félicien Rops ». Où ce qui rapproche l'un de l'autre, c'est que l'un est collectionneur et que l'autre est artiste. L'un collectionne et l'autre crée. Les deux sont aujourd'hui décédés, hélas, mais la veuve de Victor Arouas, prolongeant la collection de son mari défunt en 2010, a entrepris de mettre en dépôt au Musée Rops de Namur les 550 œuvres, oui, vous avez bien entendu, les 550 œuvres collectées, toutes estampillées Félicien Rops par son mari. Une aubaine, évidemment, pour notre Musée Rops de Namur. Rien n'est jamais cependant le fait du hasard, c'est que l'équipe du musée avait depuis de nombreuses années collaboré avec ce collectionneur britannique et de fil en aiguille, la confiance s'est installée. Et ce dépôt de 550 œuvres, dont 130 sont exposées pour cette exposition du 11 avril au 27 septembre, c'est un fabuleux cadeau pour le musée et pour les visiteurs d'ailleurs, qui vont pouvoir découvrir des œuvres jamais montrées ou si peu et qui feront le bonheur des fans de Félicien Rops. L'exposition collectionnée Victor Arouas et Félicien Rops est donc admirée du 11 avril 2026 au 27 septembre 2026 au musée Félicien Rops de Namur, 12 rue Fumal. Plus d'infos sur www.museerops.be où sont détaillées les diverses animations d'ailleurs qui tournent autour de cette exposition. Mais vous pouvez aussi contacter le musée au 080 776 755. 080 776 755 pour toute visite guidée par exemple. 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
1: 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Amitié à tous vos auditeurs.
0: Un grand merci, monsieur Dufréry.

0: Nous restons chez les romantiques cette semaine et notre petite goutte de poésie s'intéresse à Alphonse Lamartine, ce poète français du XVIIIe siècle, à cheval sur le XVIIIe et le XIXe d'ailleurs, entre 1790 et 1869, qui eut une longue existence pour l'époque, puisqu'il est décédé à 79 ans, et dont les œuvres principales sont Jocelyn, La chute d'un ange, Recueillement poétique ou encore Les méditations poétiques, d'où nous extrayons le poème que vous allez entendre. Échec de ce poète authentique qui gaspilla d'abord son talent avant d'être contraint pour vivre à rédiger un cours familier de littérature. Eh oui. Échec politique d'un homme aussi dont les vues sociales et le culte de la liberté étaient généreux mais incompatibles avec les conjonctures du temps. C'est souvent l'écart qui existe entre l'idéal et la réalité chez le poète qui est aussi homme d'action, homme politique. Échec même dans sa quête de Dieu. En 1820, Lamartine, bien que pénétré de l'esprit du XVIIIe siècle, revient à la foi. Mais cette conversion marque le début d'une alternance douloureuse entre la révolte de sa raison contre le Christ et l'Église et l'acceptation aveugle des exigences divines. Frappé dans ses affections les plus chères, il eut le tort de chercher dans le christianisme le bonheur humain plutôt que le salut. Voici donc un extrait des méditations poétiques. Le poète, souvent déçu par la réalité de la vie, aspire à découvrir au calme dans la nature, ce qui lui permettra peut-être de vivre ou de survivre.
1: Repose-toi, mon âme, en ce dernier asile. Ainsi qu'un voyageur qui, le cœur plein d'espoir, s'assied avant d'entrer aux portes de la ville et respire un moment l'air embaumé du soir. Comme lui, de nos pieds secouons la poussière, l'homme par ce chemin ne repasse jamais. Comme lui, respirons, au bout de la carrière, ce calme avant-coureur de l'éternelle paix. Tes jours, sombres et courts comme des jours d'automne, décline comme l'ombre au penchant des coteaux. L'amitié te trahit, la pitié t'abandonne, et seul tu descends le sentier des tombeaux. Mais la nature est là qui t'invite et qui t'aime. Plonge-toi dans son sein qu'elle t'ouvre toujours. Quand tout change pour toi, la nature est la même, et le même soleil se lève sur tes jours.

0: Ça va toujours.
1: Merci, on y va.
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0: 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Il est 19h.
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3: JC, tu reçois cette semaine en interview notre ami Gilles Dreux.
4: Oui, on peut dire notre ami.
3: Oui, notre ami Gilles Dreux, pour son dernier album, Le Comptoir des Amis. Alors, au passage, on lui fait un petit bonjour, et puis, ainsi qu'à son épouse, voilà, Yo-Yo.
4: Voilà. Alors, oui, Le Comptoir des Amis. Alors, c'est assez paradoxal ce que je vais dire, mais Gilles, là, un peu plus de 8 décennies maintenant, on va
3: 80
4: dire.
3: 80 printemps, oui.
4: Oui, un peu plus même. Et cet album, il est rempli de légèreté, de jeunesse, de fraîcheur, de bonheur. Et franchement, c'est incroyable, c'est un vrai plaisir, puis on en a vraiment besoin en ce moment.
3: C'est un beau cadeau pour Noël.
4: Et un très très beau cadeau pour Noël. Alors aussi, à Belle Niki, on va en profiter pour souhaiter de bonnes fêtes pour nos amis auditeurs.
3: Tout à fait, joyeux Noël, joyeuses fêtes.
4: Voilà, et puis bien entendu, qu'on arrive
3: à sortir. Du bonheur en tout cas, parce
4: qu'on en a vraiment besoin.
3: On en a besoin.
4: Voilà, et le recours de cette émission, bien évidemment, on va retrouver aussi des stars que moi j'ai décidé que c'était des stars.
3: Ce sont des stars.
4: Et en l'occurrence, on va retrouver Baliverne.
3: Ah bah super.
4: Oui. Ah bah avec une chose. D'ailleurs, on va démarrer avec une chanson de circonstance, cholestérol.
3: Ah oui, faites attention à vous pour le réveillon.
4: Voilà, tout à fait. Et puis après, on retrouve donc Gilles Dreux.

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1: Et on retrouve Gilles Dreux qui nous présente son dernier album, Le Comptoir des Amis.
2: Le mot star que j'ai jamais vraiment aimé.
3: D'accord.
2: On emploie ce mot à tort et à travers. Or, il y a des vedettes, il y a des gens qui réussissent, qui font des choses très bien.
3: Oui.
2: Star, pour moi, les stars, c'est rarissime. C'était Johnny. Voilà.
3: D'accord.
2: Une star.
3: Voilà.
2: C'est Catherine Deneuve, c'est Depardieu, c'est Alain Delon. Je ne vexerai personne en disant que mon ami, que j'admire comme c'est pas possible, Serge Lama, n'est pas une star. C'est une vedette, c'est un homme d'un très grand talent. Voilà. C'est un mot que je trouve un petit peu. Quand on voit certaines revues. La rubrique, les vacances des stars. Je vois en vacances des stars des gens dont je n'ai même jamais entendu parler.
1: Baliverne, le nouveau galérien.

0: Et Gilles Dreux, le comptoir des amis.
1: Ce que tu es en train de nous dire, c'est que toi, tu considères qu'on trouve beaucoup plus de stars dans le monde du cinéma que dans le milieu de la chanson.
2: Dylan est une star. Elvis est une star. Tom Jones est une star. Sir Paul McCartney est une star. Voilà. Il y en a dans la chanson. En France, je crois que qu'on peut qualifier de star, il n'y a eu que Johnny. J'ai beau chercher, j'admire mais infiniment Jacques Brel, mais c'était pas une star. D'ailleurs, il aurait révoqué le mot. Hein.
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1: À partir du moment où on accepte ce qualificatif, est-ce qu'on perd pas un peu son identité?
2: Quand on l'accepte, oui, on perd son identité parce qu'à ce moment-là, dès qu'on a une certaine réussite, on est une star.
1: C'est un peu embêtant, mais je vais le garder, je vais pas le couper. Mais c'est bien parce que c'est une définition. Donc nous, avec cette nouvelle émission qu'on salue les stars, nous, si tu veux, à partir du moment où on emploie ce mot, on sait très bien que on va pas parler d'un côté péjoratif. On va simplement dire que c'est un côté un peu surdimensionné de l'individu. C'est un totem qu'on veut ériger.
2: Voilà. Très exactement.
1: Voilà.
2: Mais justement, on peut, c'est tout à fait normal que tu conserves ce titre parce que de toute façon tu l'as choisi ainsi, mais aussi parce que même s'il comporte ce côté un petit peu surdimensionné et dérisoire, il est tout à fait valable aussi puisque tout le monde l'emploie.
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0: Question à Gilles Dreux. Que fait-on de ton expérience ?
1: Les conseils de mon expérience et de mon parcours de vie ne leur serviraient à rien parce que véritablement, entre l'an 1959 où j'ai commencé, où j'ai passé ma première audition, et aujourd'hui, l'année 2020, on peut dire que beaucoup d'eau a passé sous les ponts et tout a changé. L'ambiance générale. Aujourd'hui, pour moi, c'est bien difficile. En toute honnêteté, je crois que mon expérience à moi, déjà, pour essayer de faire un dernier album, là, j'ai eu besoin, moi, des conseils des jeunes.

0: gens qui ont travaillé avec moi, l'équipe de musiciens, quand tu vas entendre ce disque et que tu vas le présenter, tu vas être très étonné parce qu'il a un son contemporain. Et finalement, s'il a un son contemporain, c'est que les musiciens, mon directeur artistique, etc., a 35 ans.
1: D'accord.
0: Et alors que j'en ai 86. Et que je l'ai écouté. Et qu'il y a eu des discussions assez fermes. Ouais. Ça a été dur quelquefois.
1: Ah oui. Oui.
0: Parce que j'ai mal accepté les conseils de genoux.
1: Ouais.
0: Et j'étais obligé, après qu'on se soit presque engueulé, j'étais obligé, quand je réfléchissais et que je rentrais chez moi, de me dire mais mon Dieu, mais c'est lui qui a raison.
2: Au bonheur des dames, place aux jeunes.

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1: Bonjour, c'est Nikki. Retrouvez-nous chaque semaine sur cette même radio avec Salut les stars, en compagnie de JC et moi-même. Une émission au cours de laquelle nous vous parlons des stars d'hier et d'aujourd'hui. Mais n'oubliez pas, la star, c'est vous.
2: Gilles Dreux, en fait, là, tu es en train de nous dire que les jeunes aujourd'hui, certains jeunes sont très très bons.
3: Je crois que... Mais comme à mon époque. Mais il y a des très bons aujourd'hui. Enfin, je vois pas pourquoi. C'est un truc d'aigri d'avoir l'impression que après soi, il y a plus grand chose. Je l'entends dire à longueur de temps. Et c'est assez marrant parce que je l'entends dire là encore. Je veux dire, j'ai l'âge où je peux dire ce que je pense et dire la vérité. Ouais. Beaucoup. De mes admirateurs à moi, les gens qui viennent me voir, etc. Je ne sais pas si c'est de la flatterie ou si ils sont véritablement sincères, mais ils se trompent en disant « Ah, maintenant, heureusement qu'il y avait des chanteurs comme vous, comme Serge Lama, parce que on entend tellement de conneries aujourd'hui. » Il y en avait aussi à mon époque, je ne vais pas en citer, parce que je suis bon camarade, mais il y avait de la daube aussi en 1960. Ouais.
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0: aujourd'hui, donc, on a de très, très belles voix, oui. Dans un style très particulier de musique, hein, entendons-nous bien. Je ne parle pas de la chanson à texte, ça n'a rien à voir. Oui. On a beaucoup de mal à reconnaître ces belles voix.
1: Alors, la seule spécificité, oui, la seule chose, c'est que spécialement dans le hip-hop, où tout n'est pas bon, il y a de la daube aussi, mais où il y a quelquefois des textes vachement intéressants, j'ai un peu de mal à savoir qui est qui.
0: Lorraine de Vienne, Goodbye Johnny.

0: Maintenant, Gilles Dreux, j'aimerais bien que tu nous donnes quand même le titre de ton album, parce que tu nous l'as bien décrit, tu en as bien parlé, mais tu ne nous as pas donné le titre.
1: Le titre s'appelle « Le comptoir des amis ».
0: Ah, d'accord, c'est la chanson.
1: Cette chanson où je parle, la première phrase, c'est « Je vois encore Eric au comptoir des amis, parlant un peu musique avec notre Johnny ». Voilà, et je cite tous ces amis disparus qui sont partis maintenant, et je termine évidemment par un côté nostalgique, mais quand je rejoindrai le comptoir des amis,
0: Valentine Lambert sur le quai de la gare.

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1: C'était rafraîchissant de te parler. Rafraîchissant, pourquoi ? Parce que, bon, tu as 86 ans, donc tu annonces la couleur.
2: Oui, oui. Non, mais... Je vais voir dans un mois.
1: Ah voilà. Oui, tu as 85 3 quarts, quoi, si on peut dire.
2: Oui, 85 9 dixièmes,
1: voilà. Mais... malgré tout, c'est un compliment que je te fais, mais il est vraiment sincère, mais tu es très jeune d'esprit.
2: Oui, tu sais pourquoi ?
1: Non.
2: Tu sais pourquoi ? Je sais pas pour combien de temps j'en ai encore, combien de temps Dieu me prêtera vie, parce que j'ai eu quelques pépins de santé aussi.
1: Oui, je sais.
2: Je vais te dire, on reste jeune tant que d'une part, on s'intéresse à tout, qu'on n'est pas à côté... Ça me permet de dire un truc. Il y a une chose qui m'énerve actuellement, mais qui m'énerve plus que tout, c'est qu'on nous répète 40 fois par jour, ça c'est par mesure prophylactique, une bonne idée, mais elle m'énerve, que nous les vieux, parce que nous les vieux, ouais. on risque davantage le Covid, etc. Mais je sais que je suis vieux, nom de Dieu, c'est pas la peine de le répéter. Je vais répéter 40 fois par jour.
1: Je rigole parce que je suis comme toi.
2: Voilà, parce que même sans coronavirus, on meurt quand même davantage à 90 ans qu'à 25.
1: Bien sûr, on a
2: des portes ouvertes. Qu'est-ce que c'est ? Je sais, bon, eh ben moi-même, oui, je mets un masque quand je vais quelque part d'ailleurs, parce que mais pour l'instant, moi, j'ai rien pris du tout. Et puis, d'ailleurs, je voulais te dire, si je reste jeune, c'est parce que j'ai l'impression, ce n'est qu'une impression. Que j'ai encore plus de choses à faire que je n'en ai fait jusqu'à maintenant.
3: Mesdames et messieurs, si vous voulez bien me suivre, nous allons commencer la visite du musée.

0: on retrouve Gilles qui nous présente son dernier album, Le Comptoir des Amis.
1: Gilles, c'était un excellent moment, comme d'habitude, à passer avec toi. On se donne rendez-vous au Bar des Amis, hein, c'est bien ça?
2: Non, parce qu'au Comptoir des Amis...
1: Comptoir des Amis, pardon.
2: Rocher, Sony, Richard Anthony et Nougaro.
1: Ah bon, d'accord. Non, excuse-moi. Je la coupe, celle-là, je la mets pas.
2: Non,
1: je la mets à la coupe.
2: On y va pas tout de suite.
1: Non, je vais, ça je le garde pas, je le garderai pour moi, pour le bêtisier.
2: Non, mais tu peux laisser la réflexion, parce que c'est là où il nous attend.
1: On la garde, c'est toi qui en prends la responsabilité, on la garde alors.
2: Oui.
1: Gilles, non, je te remercie vraiment, c'était sympa. Écoute, j'espère qu'on aura l'occasion de se voir, parce que malheureusement, avec la distanciation, c'est pas évident.

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1: Alors Nikki, on se retrouve la semaine prochaine à Salut les stars et la star c'est vous.
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2: Bonjour, bonjour aux auditeurs de, d'Equinox, la radio découverte. Et ici Samuel Chapelle, le directeur de Namur en mai. Je vous souhaite à toutes et tous une bonne journée et je suis impatient de vous accueillir à Namur en mai.

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0: Vous êtes nombreuses et nombreux à aimer la musique. Merci beaucoup. Nous également, nous l'aimons et c'est la raison principale qui justifie notre présence avec vous en ce net moment. Bienvenue mesdames et messieurs à l'écoute de la radio Equinox. Nous, c'est l'émission RDC Culture. Il s'agit tout simplement de la musique et la culture en provenance de la République démocratique du Congo. Yves Kalura, c'est votre traditionnel présentateur de cette émission. Dans la première partie, nous allons vous proposer quelques chansons nouvellement sorties qui font bouger déjà la toile musicale congolaise. Et dans la deuxième partie, une légende de la musique congolaise sera notre invité. Il s'agit tout simplement de la Cléopâtre Mbili Abel, avec qui nous allons discuter autour de sa carrière musicale. Tout à l'heure, on ouvre les rideaux. Maboko Milaï, c'est le nouvel opus de l'artiste musicien Inos B. Il est ici en collaboration avec Awilo Longomba. On écoute ça.
1: Ça, c'est le niveau international.
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0: Deux générations différentes, parce que Inos B, c'est l'hymne des étoiles de la nouvelle génération, alors que Awilo Lungomba est cette icône qui a fait vibrer toute l'Afrique autour des années 90 avec des hits exceptionnels. Dans ces titres, ils font une communion à travers la musique et la danse. Maboko Milaï, c'était le titre. Voici Fally Ipupa dans son nouvel album Formule 7 avec le titre Seul Amour. 2,
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Seul amour, extrait de l'album Formule 7 de l'artiste musicien Fally Ipupa. Après, bien évidemment, quelques années où il était dans la sphère world music, l'artiste retrouve ses origines à travers la rumba congolaise, un album qui tourne déjà bien en République démocratique du Congo. Parce qu'on parle de la rumba, voici Jibem Piana. Il est ici dans le titre Elga.

0: d'un bon moment, je ne sais combien de temps, ils réussissent à me ligoter la veine et me ramènent dans mon lit. J'étais à plat. Complètement. Alors, coïncidence, ma femme vient me voir le lendemain, avec la tante Justine. Je la verrai toute ma vie arriver. C'était une grande salle. J'étais juste au fond, en face de l'entrée. L'infirmière me désigne. Elle reste clouée sur la porte. Il est vrai que, comme figure, on ne voyait que les yeux. Il fallut que la tante Justine et l'infirmière la prennent par les bras pour la faire avancer. Quel coup au cœur. J'en ai les larmes qui coulent en écrivant ce passage. Enfin, après cette terrible émotion de passé, elle se décide enfin à causer avec moi. Alors, impossible de répondre. Je ne pouvais prononcer aucune parole. Il me fallait, pour répondre à chaque question, écrire sur un carnet. J'en ai usé du papier.
1: En fait, on est dans les Vosges là pour 15 jours. On est à la recherche en fait de souvenirs ou de traces de Paul Marulaz, qui est un ancien poilu, et c'était l'arrière-grand-père, enfin dans notre famille. Et en fait, on est sur Gérardmer. Il disait que peut-être on pouvait passer par le journal pour essayer de toucher les anciens, voir s'il y a des gens qui se souviennent de lui. Du coup, on voulait savoir si c'était possible de passer une annonce. Faire un article, ça peut être chouette. Mais alors, du coup, comment on peut s'y prendre? On passe vous voir. 16h30, c'est parfait. Alors nous, c'est Christophe et Marion.

0: 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Et nous avons trouvé pas mal de ravitaillements qui remplacent l'ordinaire. Tonneaux de choucroute de morue salée, des pommes de terre, vin blanc, eau de vie. Ce qui n'est pas à dédaigner car il fait très froid. Alors la vie de tranchée devient très dure. Nous sommes dans l'eau, dans la boue, jusqu'à mi-mollet. Et l'on ne peut circuler que la nuit. Et le pauvre malheureux qui lève le nez pendant le jour se fait descendre. Les repas nous arrivent le matin avant le jour et le soir, la nuit tombée. Pour la journée, le seul casse-croûte dans la musette est plein de terre. Et quand il y avait attaque, obligé de pisser sur le fusil pour faire manœuvrer la culasse. Et avec ce froid, presque tous les hommes ont les pieds gelés. Pour ma part, je ne les ai pas gelés, mais presque. Et avoir tellement mal que j'en pleurais comme un gosse. C'est à peine à croire, mais vrai. Voilà la vie que nous menions, pauvre poilu du 15-2 en janvier 1915 à Steinbach.
1: C'est vrai qu'ils ont souffert, mais attendre qu'ils pissaient pour faire manœuvrer, c'est quand même terrible. On ne pourra jamais s'imaginer la souffrance qu'ils ont pu... On pourrait plus faire ça de maintenant. Moi, je crois pas. Vous croyez que les jeunes se battraient?
2: Et vous avez jamais eu une photo avec une gueule cassée
1: Pense pas, non. Ça me dit rien du tout. Oh, c'est vieux, ça. On retrouve, mais des fois, c'est long, hein. Parce que moi, j'en ai des documents, il peut le dire. Hein. Mais il y a peut-être des trucs. Je chercherai, mais attendez. Je vais regarder si c'est dans celui-là qu'il y a le... Non, ça, c'est les vieux documents. Mais des fois, qu'on pourrait retrouver un truc tendu d'une fête, de machin. On y arrive, des fois, à identifier. Ah, regardez, je suis tombé comme ça, hein. Je l'ai pas fait exprès, hein.

0: Marulla, 1888-1967, ancien combattant de 14-18, grand blessé de la face, avait été boulanger à Xoru avant de devenir représentant. Il sera le président de la commission du ravitaillement à partir de septembre 1944.
1: Donc c'est là.
2: La photo.
1: Non mais c'est bien, on y arrive.
0: Oui, ben vous aurez appris déjà un petit peu quelque chose aujourd'hui, quoi.
1: C'est tous les jours comme ça.
0: Ben.
1: On apprend un petit truc tous les jours.
0: Ça c'est sûr, hein. Par contre, pour voir, pour les gueules cassées, il y a un gars peut-être qui peut vous aiguiller, c'est Gilles Durand, Gérard. Mais... Salut Gilles. Dis Gilles, je vais te passer une personne qui voudrait te parler. C'est au sujet de Paul Marulla. Ah non. Ben oui, oui, je sais. Ben oui, oui. C'est pas évident, hein. Moi, c'est ce que je dis. Hein. Et puis bon, on retrouvera mais peut-être, mais...
2: Est-ce que ce monsieur a des souvenirs d'une gueule cassée à Gérardmer, vu qu'il n'y en avait que deux?
0: Attends, Gilles, la dame, elle me coupe. Ben, tenez, tiens, je vous la passe. Merci. Allez-y.
3: Allô, monsieur? Bonjour. Oui.
0: Il n'y a plus assez d'anciens pour parler.
3: Oui, ça, on a vu. Voilà. Et du coup, nous, on cherche, en fait, des gens qui auraient des souvenirs de lui...
0: C'est vrai que les anciens, ils savaient beaucoup de choses. Mais...
3: Ok, Madame Simon, c'est quoi son prénom?
0: Mais on peut trouver.
3: Anne. Ah, mais on mène l'enquête. On a lancé une sorte d'appel à témoins dans Vosges matin. Ça va sortir demain. On se dit peut-être qu'on va toucher plus de monde comme ça.
0: Ils ont souffert, puis on ne connaîtra jamais toute notre histoire. Jamais, jamais.
3: Je vous remercie grandement. Au revoir, monsieur. Bonne journée. Il y a une Madame Simon qui fait partie de la famille de Marulaz, de Paul, qui l'a bien connue.
0: Bon, ben, déjà, moi je vois qui c'est.
3: Vous voyez qui c'est?
0: Elle va boire son petit... Enfin, elle y va peut-être même demain, je ne sais pas. Elle se retrouve à deux au bar du marché. Voilà ce que je peux vous dire. Je n'en sais pas de plus. Hein.
3: Genre, oui, j'ai dit au bar du marché.
0: Oui, mais elles y sont peut-être tous les jours. Elles lisent le journal, elles sont deux copines. Bon, je les connais comme ça, mais...
3: Ok.
0: Ben, j'espère que vous trouvez. Vous voulez voir quelque chose, quand même.
4: Bacabo, voilà. Soir. Départ à 9h pour remonter à l'Artman. Changement de décor. Enfin, on boit encore un bon coup avant le départ en faisant le plein des bidons. On était encore une fois pas à jeun. Nous travaillons toutes les nuits, le jour impossible. Travail par équipe tout en assurant la surveillance. Et nous étions marmités assez souvent, mais par des 77 mm qui ne nous faisaient pas trop de mal. Des tués et des blessés. Quand même tous les jours, mais en petit nombre. Nous restons sur cette position, juin et juillet 1915. C'est là que j'apprends la naissance de mon fils, Marcel. Né le 8 juillet. Et quel cafard! Il me semblait qu'il n'y avait qu'un saut à faire pour être chez moi. Rien à faire, pas de permission. Alors j'étais assez dégoûté.
5: Et donc c'est mon grand-père Marcel qui est né à ce moment-là. On monte par là. Par là. Là, j'ai l'impression de pouvoir descendre.
3: Oui, c'est pour ça que j'ai...
5: Là, j'irai bien par là.
3: Non, pas vraiment.
6: Non. Non, non, c'est... Non, c'est pas où on est. Là. On s'est perdu dans les tranchées, en fait.
7: Au bout de 3 semaines, étant un peu retapé, si l'on peut dire, je suis enfin évacué sur Lyon pour recevoir des soins. On me donne comme casse-croûte, tenez-vous bien, moi qui ne pouvais rien manger, eh bien, un morceau de pain et un énorme beefsteak saignant.

Ah, ben celui-là, coffre. Il y a eu 30 000 morts et 30 000 blessés.

0: Un petit coup de vin blanc.
1: Un petit coup de vin blanc.
0: Vin d'Alsace. Pinot blanc.
1: La question que je me pose, c'est quand même pourquoi.
0: Pourquoi tu reviens là? Bah parce qu'on a retrouvé le journal qui est quand même un trésor.
1: C'est aussi revenir là, c'est aussi chercher.
0: Quelques petits souvenirs qui remontent à la surface.
1: On est un peu comme dans une limite du souvenir.
2: Je sors de la gare. Lyon est grand. À 20 mètres, j'avise un hôpital. C'était pas le mien. Alors, toujours avec mon carnet et mon crayon, je demande où est l'hôpital numéro 19. Là, un infirmier très chic est désigné pour m'accompagner. Nous prenons le tram et j'arrive enfin à destination à 11 heures du soir. On me fait mon pansement, me donne un lit dans une chambre vers 1h du matin. Tous les autres lits, occupés par des gueules cassées, comme moi. Le médecin me prescrit un vin fortifiant, donc on m'en apporte le tiers d'un verre à vin, que je bois toujours avec le bec de canard, et me mets au lit. Bien forcément, car je n'ai jamais eu une cuite pareille. Tout tournait dans la chambre, les lits sans dessus-dessous. Pour une cuite, je m'en rappellerai.
1: Alors c'est le Vosges Matin du mardi 20 juin 2017. En une, l'affaire Grégory, la Vologne. On ne trouvera jamais le coupable. France, c'est le second tour des législatives.
3: Je suis allée m'acheter un paquet de clubs, je garde ma voiture, donc juste devant. Je sors de la voiture, et là je tombe sur le Paul Marula, quoi. Et puis la photo surtout, la photo m'a... Oh, je suis restée 2 minutes la bouche ouverte, quoi.
4: Ah ben oui, j'allais lire le journal. J'avais la page ouverte et j'aurais vu. Alors je me serais mis en contact avec vous. Hein.
1: Londres. Des musulmans attaqués.
5: Mais ça m'a frappé de voir ça. Dans les pas du poids du Paul Marula. C'est que je tombe là-dessus.
3: Pourquoi on recherche Paul Marula, enfin, etc. Je me dis, qu'est-ce qu'il a fait? Et je me suis dit, mais moi j'ai tout de suite pensé à Pépère, en plus en voyant la tête quand même.
1: La fête foraine bloque l'accès à sa maison. Devant les assises pour avoir poignardé et enterré son épouse.
6: Quand j'ai ouvert le journal, moi, je dis, voilà, non, non, pas là, bah oui, c'est facile.
1: Avis de recherche. Marion Fabien et Christophe Rau sont venus de Belgique afin de trouver des personnes qui auraient pu croiser Paul Marulaz, l'ancien boulanger de Xonrue. Vétéran de la Première Guerre mondiale, à la gueule cassée. Toute personne ayant connu ou ayant des souvenirs de Paul Marulaz peut contacter Marion Fabien et Christophe Rau. Et sur un quart de la page, il y a la photo de Paul Marulaz, vieux, avec une hache dans la main, un béret, des lunettes rondes, un gilet, un pantalon de travail, des sabots. Il regarde droit devant. Il est gros. Il est beau.
7: Non, non, non, non. C'est peut-être du coin, hein, parce qu'ici aussi, on entend... non, non. C'est un diminutif de tonton, je ne sais pas, voilà. Et Justin, mon grand-père, était le frère de Paul. Voilà.
1: D'accord.
7: Et, bon, ça va aller. Donc voilà, donc maman l'aimait bien, c'était son deuxième père en fait. Elle avait 15 ans hein, quand ses parents sont décédés. Je sais qu'il était toujours occupé, Donc il avait haché où il avait des gros, des immenses tonneaux, vous savez. Mais lui, il faisait pas de vin. Il était négociant en vin, voilà. Est-ce que c'était son seul métier? Je ne sais pas.
6: Il a fait partie aussi de, je sais pas comment ça s'appelle, à l'hôpital, il y avait les vieux, l'hospice. Alors, c'était pas comme maintenant, tout à fait. Alors, ben, il s'occupait un peu de ces gens-là, quoi.
3: J'ai pas de souvenir. Par exemple, j'ai jamais été aux champignons avec lui, ou je ne sais quoi. C'était une visite, quoi. On allait lui rendre visite. Comme il n'y avait pas beaucoup de place, on ne bougeait pas, quoi, en fait. Hein. Fallait qu'on se tienne bien, enfin, etc. C'était ça, quoi, en fait. Hein. On allait voir le grand-père de maman, quoi.
1: Et c'était comment dans sa cuisine, chez lui?
3: C'était sombre, tout le temps. Donc, je sais pas. Il y avait une odeur particulière chez lui. Donc ça sentait le vieil homme. Hein. Et puis en même temps, les odeurs de cuisine.
6: Ah mais autrement, c'est un assez gros mangeur. Hein. Alors il se tenait bien à table. Hein. Il était, oui. Il savait bien cuisiner aussi. Hein.
8: La première fois que mon mari a été me présenter à Paul, il était en train de faire des petites tartelettes. Il ne s'approchait pas de la table parce qu'il avait le ventre qui le gênait.

0: plein d'arbres, c'est très vert, c'est très très joli, mais...
1: Après, il y a des fragments de barbelés, de morceaux de métal qui jonchent le sol un peu partout avec les trous d'obus.
0: Je vais faire un son seul, ambiance, trous d'obus.

0: nous quittons notre lieu de repos pour aller attaquer à l'Hartmann-Willerkopf. Et le 23, nous voilà dans la bagarre. Et quelle bagarre! Nous voyons bras et jambes boches voltiger dans les arbres en même temps que ceux-ci s'abattaient. Quel vacarme et quel spectacle! Nous sortons des tranchées, faisons un bout de 90 mètres en passant sur les cadavres des boches. Et nous trouvons une deuxième tranchée remplie de boches hébétées qui lèvent les bras pour se rendre. Nous laissons quelques hommes à l'arrière, mais pas assez. Et dès que nous continuons à avancer, en voilà quelques-uns qui reprennent leurs fusils et nous tirent dans le dos. De ce fait, nous avons quelques tués. J'avais juré de me venger à la prochaine attaque si j'étais encore du monde. Vous le verrez par la suite.
1: Ben, je voyais ce monsieur-là qui était le copain de papa. Oh, ils étaient copains, là, comme des et chemises, c'est le cas de le dire.
2: Oui, j'ai connu M. Marula quand j'avais 15 ans, 16 ans, 17 ans. Il avait la gueule cassée, il habitait Gérardmer, et je montais en vélo depuis Grange. Je rangeais mon vélo dans son jardin et j'allais me promener. Je n'ai jamais vu sa femme. Mon grand-père le connaissait de la guerre 14. Ma mère le connaissait. Il nous rendait service grâce à sa traction avant noire, Citroën, et nous faisait faire des promenades. C'était un homme très très gentil. Je pensais qu'il était veuf. Oui, oui.
3: Oui, alors sa femme, c'était la sœur de mon père. Elle était estropiée, elle marchait avec des béquilles. Je ne l'ai jamais vue autrement. Elle avait, je ne sais pas, elle avait une maladie des os, je ne sais pas quoi. Enfin, bon, elle est morte, elle avait 48 ans.
2: On n'en a jamais parlé. Non. Il était toujours tout seul là, dans son bureau.
4: Et du coup, au niveau du caractère de Paul?
5: Il te regardait toujours bien droit. Je ne l'ai jamais vu fuyant, quoi. Oui, tiens, ça, c'est un truc qui me vient là. Tu lui adressais la parole, il te regardait, quoi. Que tu sois une enfant ou c'était quelqu'un, je pense, de très franc. Mais je comprends pourquoi Michel Simon me faisait penser à lui, en fait. Parce que cette espèce de côté très...
6: En fait, je pense qu'il faisait l'ours, un peu l'ours comme ça. Comme on dit dans les Vosges, à Jarmé, youfé, hein, on disait ça, c'est du patois. Cher au moins, youfé. Mais je pense qu'il avait un grand cœur. Une forme de beauté bourrue, hein. Je ne sais pas si je l'ai déjà embrassé. Je me demandais s'il avait été marié.
5: Mais c'est vrai que c'est des photos que je n'ai jamais vues. Ça.
6: Et donc, sa femme s'appelait comment?
5: Non, mais je comprends mieux, moi, les souvenirs que j'ai, en fait.
6: À sur ça, j'ai souvenir de brouille phénoménale dans la famille Marula. Alors ça, franchement, je ne peux pas vous dire quoi, comment, c'est parce que vous en parlez, mais... C'est des brouilles à mort, hein. Et ça traîne encore, ça, hein, aujourd'hui. Je ne sais pas vous, parce que vous êtes plus jeune, mais...
0: On tente la première opération, car il avait fallu laisser repousser les chairs. Mais alors il fallait passer chez le coiffeur. J'avais une barbe de 7 semaines. Et cela n'a pas été un petit travail. Hélas. Comme blessure, j'avais le menton fracassé et ouvert. La moitié de ma mâchoire inférieure était arrachée. Toutes les dents sautées, ainsi que celles de la mâchoire supérieure. C'est bien simple. Il me restait 5 dents en tout. Et la gorge était à nu. On peut se rendre compte de l'état. Et il y en avait encore des plus amochés que moi. la moitié de la figure enlevée, plus de nez. C'est curieux. Les uns rigolent, les autres chantent. J'ai vu cela de mes yeux.
4: Est-ce que vous vous souvenez de sa voix ? Le son de sa voix, comment elle était ?
1: Sa voix. Ben oui, je me souviens de sa voix, mais je ne peux pas vous la décrire.
5: Pour moi, une voix très, très basse, très, très puissante aussi.
6: Un peu rauque, puis un... bon, ben, il avait du coffre, hein, de toute façon. Hein, donc,
2: Il ne pouvait pas parler comme tout le monde.
3: Bon, il parlait bien quand même, parce que même avec ça...
2: Mais lui, il devait faire un effort pour mettre sa langue au bon endroit, parce qu'il avait la mâchoire fracassée.
3: Alors, son menton, il était raccourci comme ça, ça faisait plein de trous. Hein. La chirurgie de l'époque... Bon, alors, elle avait la barbe, des trois poils de barbe comme ça qui poussaient, quoi. Il ne pouvait pas se raser comme il faut. Hein.
1: Ben, je vous dis, c'est... moi, il me faisait un petit peu peur quand je le voyais. Enfin, ça me faisait un petit peu drôle, parce que je dis, bon, moi, ton copain... Ben oui, mais qu'est-ce que tu veux, c'est une gueule cassée, qu'il me dit. Alors, je dis, qu'est-ce que c'est ça, une gueule cassée? Ben, c'est ceux qui ont été... Alors moi, je regardais toujours, je disais, il est quand même pas beau, le monsieur-là. J'avais 12 ans, donc c'était en 24 et 12, 36. En 1936, c'est par là.
0: Au bout de 15 jours, deuxième opération. Encore une fois sur le billard et endormi. Et comme il n'y avait pas assez de peau pour me recoller le menton, on m'en prend 4 cm carrés à la fesse. C'est seulement après la deuxième opération que j'ai commencé à dire quelques mots que j'avais du mal à prononcer. Enfin, j'étais très heureux d'avoir recouvert la parole, car c'était mon plus gros cauchemar. Donc il y avait du progrès. Et cela faisait 10 semaines que je n'avais prononcé aucune parole. Ce n'est que 15 jours après la deuxième opération que je commençais à changer de régime. Purée, viande hachée avec un bon jus que je mangeais étant couché. C'était déjà mieux. Pour la boisson, je reprends le bec de canard.
1: Papa, il a fait vraiment la guerre de 14-18, mais alors quelque chose de... Et alors, il me racontait toutes les épopées de ça, de la guerre. C'est incroyable, parce que j'étais dedans, vraiment, j'étais dedans, tellement que ça l'avait marqué, cette guerre. Il avait peur de rien. J'ai jamais vu un homme pareil que papa. Je l'admirais. Je dis, c'est pas possible. Il me racontait des histoires. Quand il était au front, en première ligne, il était agent cycliste. Et il passait d'un front à l'autre. Il allait porter le courrier. D'ailleurs, c'est une histoire qui serait longue à raconter. Je ne vais pas raconter tout ça. Et alors, je ne sais pas comment il en est sorti, parce qu'il a même été enterré vivant. Il y a des choses bizarres, vraiment bizarres dans la vie. Il allait chanter n'importe où. C'était un vrai bout en train. Il mettait de la vie partout. Papa. C'est tellement lointain tout ça que... Oui, parce que c'était votre arrière-grand-père. Ben, vous êtes un beau gars, mais une belle dame aussi. Oui, vous êtes beaux tous les deux. Oh, non, faut pas dire que je suis belle. Ça m'étonne que je suis encore là, parce que je sais pas ce qui me tient. Il y a des fois, je me dis, c'est la musique.
0: Je reçois une lettre de ma femme. Pas le temps de la lire. C'est l'heure de l'attaque. À 50 mètres, première tranchée Bosch, mais vide de ses occupants. 80 mètres plus loin, deuxième tranchée remplie de Bosch qui veulent se rendre. Mes hommes comme moi, on les tire tous. Pas de pitié. Mais c'était la vengeance. Et il fallait monter jusqu'à la crête. Nous y arrivons cependant, pas sans mal. Nous étions trempés de sueur.
1: Bon, alors papa, lui, il aimait bien les airs de...
0: Alors je retrouve le sergent de l'autre demi-section. Je lui dis, on va boire la goutte. J'en avais toujours en réserve. Alors je remplis l'écart presque à moitié. Nous trinquons, mais au moment de boire, voilà une grenade Bosch qui éclate entre nous deux. Nous voilà tous les deux les quatre fers en l'air. Notre pauvre goutte aussi. On se relève tous les deux. Tu as du mal? Non. Moi non plus. Alors on remet cela. Et cette fois, on la boit de bon cœur. L'attaque avait réussi, mais avec beaucoup de pertes, beaucoup de blessés. Il manquait la moitié de l'effectif. C'est alors que, voyant que la contre-attaque était pour ainsi dire terminée, que je me relève pour bien voir que mes hommes tenaient toujours, que je reçois une balle en plein menton. Alors il y eut un peu de flottement de mes hommes. Je les sus par après. Mais à la voix seule du capitaine, ils reprirent leurs emplacements. Voilà mon premier épisode de la guerre.

0: Par la suite, je subis encore une troisième opération, mais moins douloureuse que les deux premières. C'était les raffinages. Je commençais à sortir quelques après-midi avec Baptiste Perrin. On allait voir les camarades en traitement dans d'autres hôpitaux. Cela ne manquait pas. Quand c'était un peu éloigné, on prenait le tram. La population était très chic avec nous. Tous se levaient et nous donnaient leur place. Souvent, l'on nous payait notre billet. On nous offrait des cigarettes, des bonbons. Nous étions des enfants gâtés. C'est comme à l'hôpital. Nous étions très bien soignés par de charmantes infirmières bénévoles qui tous les jours nous apportaient des friandises, cigarettes, papier à lettres. Nous étions trop gâtés.
1: Moi, je suis le fils du... Alors, ne nous trompons pas. Le fils. Donc, le fils du frère Paul Barulaz. Voilà.
2: Ok. Voilà.
3: C'était votre tonton, alors.
1: Hein?
3: Paul, c'était votre tonton.
1: L'oncle Paul, qu'on l'appelait.
3: Oui, voilà.
1: Ouais. On se côtoyait, bien entendu, mais enfin, on n'était pas en relation constante. Et c'était vraiment un homme courageux. Et sa femme également, elle s'appelait Hélène. C'est un sacré bonhomme. Il était costaud, hein, il était grand, fort. Il avait des poignets comme ça. Hein. Il n'aurait pas voulu prendre une baffe par lui. Hein. Il portait un sac de 100 kilos de farine, comme si c'était de... rien du tout. Quoi. Il était assez dur quand même pour le boulot et tout, oui. Et c'était donc lui qui était notre tuteur de la famille, enfin mes frères et sœurs. Ah ben, j'ai pas de frères, que je suis bête, mes sœurs. Vous voyez que j'arrive à déconner. Donc, il nous a placés à droite à gauche pour qu'on n'aille pas à l'orphelinat. Je suis toujours reconnaissant de ce côté-là.
3: Oui.
1: Moi, j'avais 10 ans et demi. Ben...
3: Vous êtes allé où?
1: Oh, c'est ça, très long. Très, très long. Je vais vous en faire quelque chose. Parce que là, on bavarde, vous avez peut-être soif. Tchac. L'eau à la source.
2: À Paul?
1: Allez, oui.
3: Et à vous.
2: Et à vous.
1: À notre rencontre.
3: Oui.
2: Merci beaucoup de votre accueil.
1: Je ne pensais jamais revoir quelqu'un de la famille de Marcel. Hein. Oui. Marcel, ton grand-père, j'ai eu un différent et puis on se causait plus non plus. C'est incroyable de se voir comme ça. Mmh. C'est sûr. Je suis un peu ému, quoi. C'est la famille, hein. Je ne pensais jamais revoir quelqu'un. On s'est perdu de vue, etc. Et voilà.
3: Vous rencontrez quelqu'un de votre famille.
1: Ouais. Ouais, et tu as eu à quel âge?
2: 38 ans.
1: Oh, 38.
2: Bah, je suis très content de te rencontrer.
1: Et vous venez souvent dans les Vosges?
2: Ben, moi, ça faisait...

0: étant presque guéri, on me propose pour la réforme. Nous étions plus de 2000 à attendre. Passer visite sur visite pour le degré de pourcentage et faire tous les papiers pour nous renvoyer dans nos foyers. Et enfin, je prenais le train pour Gérardmer. Et vous pouvez l'imaginer, c'était sans regret. Je rentrais donc chez moi fin mai 1916, après une absence de 22 mois, dont 9 mois de front. Voilà quelques détails de ma campagne 1914-1916, en ne citant que les principaux faits. Car si l'on voulait tout raconter, ce serait un livre entier.
1: C'était « Le ventre de Paul » de Christophe Roux, enregistré dans les Vosges en juin 2017, avec la complicité de Marion Fabien.

0: Le journal de Paul Marulaz est lu par Francesco Mormino. Avec les voix de Nicole et Jean-Louis Marulaz, Liliane Morel, André Bernard, Roland Antoine, Gilles Durand, Monique Bernard, Brigitte Méhul, Fernand Bonne, Anne Simon, Bernard Holweck, Christiane Marulaz, Jeanne Zimmermann et son piano, et André Marulaz. La musique est de Claude Ribouillot et Christophe Rau, composée avec les instruments de musique construits par les poilus pendant la Grande Guerre. Mixage, Yvan Hanon, au studio Mima. Une production Babelfish, avec le soutien de l'atelier de création sonore radiophonique et le fonds d'aide à la création radiophonique de la Fédération Wallonie-Bruxelles. Pour mon fils, Maëlic.
1: Encore quelques notes. Un matin, à la pointe du jour, en faisant ma ronde de surveillance des sentinelles, j'aperçois dans la tranchée en face de nous un boche qui se promenait. Je le vise et le descends. Le capitaine qui était à quelques mètres le voit tomber. Alors, à la popote des sous-officiers, ils m'appelaient tous le tueur de boche. Ce n'était plus Marulaz.

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